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2: Il est 5h en temps universel, 7h, ici à Paris.
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2: Bonjour à tous, on part pour 3 heures d'information internationale et ça commence tout de suite avec le journal. Bonjour Martin Gaez.
4: Bonjour Clotilde, bonjour à toutes et à tous.
2: À la une, dernier meeting et dernière ligne droite en Allemagne.
4: Où la région de Saxe-Anhalt pourrait basculer à l'extrême droite, ce qui serait une première dans le pays depuis l'après-guerre. L'AfD fait la course en tête devant les conservateurs de la CDU et devant le parti de gauche Die Linke, qui pourrait jouer un rôle d'arbitre demain dans ce scrutin régional. L'Allemagne, mais aussi la Cisjordanie ou encore la guerre en Ukraine, autant de sujets que vous avez passés en revue, Clotilde, avec Jean-Noël Barrot. Le ministre français des Affaires étrangères sera notre grand invité international dans un peu plus d'une heure. Dans ce journal, nous serons aussi au Liban où Israël poursuit ses frappes dans le sud du pays et assure désormais contrôler une colline stratégique. Nous irons ensuite en République tchèque où un membre du gouvernement a été victime d'un drôle de canular. Et puis enfin, Paris fait pchit et 1 et 2 et 3 matchs sans victoire en Ligue 1 pour le PSG, battu 2-1 hier soir au Parc des Princes par Monaco.
2: J-1 donc avant ce scrutin très scruté en Allemagne.
4: Cela se passe dans une région a priori assez anonyme de l'est du pays, à savoir la Saxe-Anhalt, où vivent 2,5 millions d'habitants autour des villes de Magdebourg ou de Halle. Mais l'élection régionale qui se tient demain pourrait consacrer pour la première fois depuis l'après-guerre un parti d'extrême droite, à savoir l'AfD, l'Alternative pour l'Allemagne, formation anti-migrants qui fait la course en tête dans les sondages avec 20 points d'avance sur les conservateurs de la CDU et près de 30 sur le parti de gauche Die Linke, qui espère tout de même se frayer un chemin et jouer les faiseurs de roi. Notre correspondant Pascal Thibault a assisté au dernier meeting de Die Linke à Magdebourg. Reportage.
5: Ça n'est pas de ta faute si le monde est ce qu'il est, mais ça serait de ta faute s'il ne change pas. Le parti de gauche, lui, veut changer les choses. Die Linke se positionne comme le garant de la justice sociale. Sur scène, au centre de Magdebourg, la tête de liste pour la région, comme les nombreux dirigeants débarqués de Berlin, mettent ce thème en avant. Lukas Hirtz-Tarrant, un militant, rappelle que le programme de l'AfD ne profite pas aux petites gens.
6: Voter pour l'AfD, c'est se tirer une balle dans le pied. Et la frustration ambiante, elle est due à la politique sociale des conservateurs.
5: Mais si Die Linke, crédité d'environ 12% dans les sondages, veut mettre son programme en avant et rappelle que 6 habitants sur 10 ne votent pas pour l'AfD, c'est la possible arrivée au pouvoir de ce parti qui est dans tous les esprits. Et là aussi, Die Linke se veut une valeur sûre de l'antifascisme, comme l'explique Nathalie Nagel, candidate du parti ce dimanche.
7: Nous sommes le rempart. Quiconque connaît l'histoire sait que la meilleure solution contre l'extrême droite, c'est de voter pour Die Linke.
5: Le parti pourrait, faute de majorité pour l'AfD dimanche soir, jouer un rôle clé pour permettre au ministre-président chrétien-démocrate sortant de continuer à gouverner. Une option aux allures de quadrature du cercle. Pascal Thibault, Magdebourg RFI.
4: Une quadrature du cercle qu'espère s'éviter l'AfD. Pour l'heure, le parti compte 23 députés dans la région, compte 40 pour la CDU. Mais l'AfD espère doubler son score. Nous serons en reportage au cœur du dernier meeting de la formation d'extrême droite dans le journal de 7h, temps universel.
2: D'ici là, dans un peu plus d'une heure, Jean-Noël Barrot sera notre grand invité international.
4: Le chef de la diplomatie française avec qui vous vous êtes entretenu hier, Clotilde, le ministre des Affaires étrangères, qui a passé en revue les grands sujets de l'actualité internationale, notamment la guerre en Ukraine et les frappes russes qui s'étendent toujours plus. L'Allemagne qui a accusé cette semaine Moscou d'avoir envoyé un drone chargé d'explosifs début août à l'aéroport de Leipzig, ce qui est vu par l'Union européenne comme une forme de guerre hybride pour décourager les 27 dans leur soutien à l'Ukraine. Une Europe qui doit se montrer ferme et unie, selon Jean-Noël Barrot.
8: Ce que Vladimir Poutine voudrait tenter de faire croire au monde, c'est que les Européens sont bellicistes, qui veulent la guerre avec la Russie et qui veulent l'escalade.
2: Vladimir alors que Poutine, chacun le voit. Les limites,
8: et
2: donc...
8: Alors que oui, et à chaque fois qu'il a testé les limites, il a rencontré la fermeté et l'unité des Européens. Nous allons tenir à notre stratégie parce qu'elle fonctionne. Soutien à l'Ukraine, je l'ai dit, financier,
2: elle
8: énergétique,
2: malgré militaire. Les cyberattaques qui se multiplient.
8: Mais bien sûr, Vladimir Poutine est en échec absolu. Regardez la situation en Russie, où on a des pénuries de carburant, où l'économie s'effondre. La population russe souffre des choix délirants de Vladimir Poutine
2: moi
8: aujourd'hui.
2: Aussi, d'une certaine manière.
8: Mais dans des proportions bien moindres. Jours. Et si Vladimir Poutine est en échec à la fois militaire, économique et politique, voire diplomatique, c'est parce que nous avons pris, nous, Européens, à l'unanimité des paquets de sanctions, nous avons privé Vladimir Poutine de 500 milliards d'euros qu'il aurait sinon engouffré dans sa guerre d'agression contre l'Ukraine.
4: Le ministre français des Affaires étrangères, Jean-Noël Barrot, entretien à retrouver en intégralité à 6h15 en temps universel dans un peu plus d'une heure. La Russie, par ailleurs, qui a visé hier un quartier pourtant sous très haute surveillance à Kiev, puisqu'un drone russe a frappé les services de sécurité ukrainiens. 12 personnes ont été blessées. Mais le directeur de l'instance, Alexander Poklat, n'était pas dans son bureau au moment de l'attaque. Une escalade sérieuse, selon Kiev, la capitale ukrainienne, où les émissaires de Donald Trump sont attendus pour la première fois ce dimanche. Jared Kushner et Steve Witkoff, qui doivent d'abord se rendre à Moscou ce samedi. Et le président ukrainien Volodymyr Zelensky a proposé à la Russie un arrêt des frappes durant cette double visite. Ce qui n'est pour l'instant pas le cas. Une nouvelle attaque russe a fait au moins 4 morts cette nuit à Kamiensk, c'est dans le centre de l'Ukraine.
2: L'armée israélienne dit vouloir renforcer ses positions dans le sud du Liban.
4: Pour empêcher l'ennemi de se réorganiser, selon les mots du ministre.

0: du fleuve Litani, à 15 km de la frontière avec Israël, contrairement au jour précédent. Le quotidien Al-Akhbar, proche du Hezbollah, a laissé entendre que l'armée israélienne aurait réussi à prendre le contrôle d'une infrastructure souterraine appartenant au Hezbollah. Le journal ajoute cependant que ces hauteurs stratégiques abritent d'autres bases creusées au cœur de la montagne, des bases qui seraient toujours aux mains du parti chiite. Les analystes estiment que la prise de Al-Tahr répond à deux impératifs israéliens. Le premier est politique. Benjamin Netanyahu espère que ce succès militaire, même relatif, lui permettra de marquer des points à quelques semaines des élections en Israël. Le second impératif est militaire. Le contrôle de cette crête, située à 600 mètres d'altitude, permet à l'armée israélienne de mieux sécuriser la zone tampon de facto qu'elle a établie dans le sud du Liban. Dans ce but, l'armée israélienne applique la politique du grignotage. Sa prochaine cible semble être la localité côtière de Mansouri, à 13 km de la frontière. Paul Khalife, Beyrouth, RFI.
1: Le Liban, on le rappelle, où une trêve est censée être en vigueur entre Israël et le Hezbollah, ce qui n'a donc pas empêché ces frappes nocturnes sur 5 localités différentes dans le pays. Depuis le début de la guerre, le 2 mars dernier, plus de 4300 personnes ont été tuées au Liban, selon les autorités libanaises.
2: À Yaoundé, minuit 7 à Kansas City, où trois citoyens américains d'origine camerounaise ont été condamnés à de lourdes peines de prison.
1: Entre 5 et 15 ans de prison, selon les condamnations prononcées par le tribunal fédéral du Missouri pour le soutien des trois hommes aux séparatistes anglophones au Cameroun. Ils avaient été reconnus coupables en décembre dernier de complots visant à fournir un soutien matériel ou des ressources destinées à tuer, enlever et mutiler des personnes, ainsi qu'à utiliser des armes de destruction massive dans un pays étranger. Les précisions avec Amélie Tulé.
3: Arrêté en 2022 après une enquête du FBI, Lanester Langmi a notamment été condamné sur la base d'un message audio demandant à des séparatistes au Cameroun d'enlever un chef traditionnel. Le jour de la capture de ce dernier, le cardinal Christian Toumi se trouvait à ses côtés et l'autre accusé, Francis Cheny, s'était alors chargé de transmettre aux ravisseurs les questions à poser aux deux hommes. Les accusés sont aussi condamnés pour des transactions liées au versement de différentes rançons après enlèvement ou pour avoir organisé l'achat et la formation de séparatistes à l'utilisation d'engins explosifs. À leur procès, le procureur américain avait déclaré que vous commettiez un crime ici ou que vous souteniez une activité illégale à l'autre bout du monde, vous serez tenu responsable. Des condamnations qui doivent servir de rappel salutaire pour l'avocat Félix Agborbala, figure de la société civile anglophone au Cameroun. Pour lui, aucune cause ne justifie les attaques contre les civils, mais il appelle à ne pas occulter les griefs politiques réels à l'origine d'un conflit qui dure depuis bientôt 10 ans. Pour lui, l'obligation de rendre des comptes doit s'appliquer à tous les auteurs d'exactions, y compris au sein des forces gouvernementales.
1: Amélie Tulé, l'actualité africaine marquée aussi ce matin par ce premier conseil des ministres au Niger depuis la mutinerie du week-end dernier. Un conseil qui s'est tenu hier. La junte qui accuse la France, mais aussi plusieurs États africains, dont le Bénin, d'être derrière cette tentative de déstabilisation. Des accusations fermement rejetées par Porto Novo. Le gouvernement de Niamey qui reconnaît aussi par ailleurs pour la première fois la mort de civils lors des événements. Le Niger, où nous sommes toujours sans nouvelles de notre confrère Moussa Kaka, porté disparu depuis le début de la semaine. Le journaliste et directeur de la radio-télévision Sahraouina a été vu pour la dernière fois lundi soir quand il quittait les locaux de son média.
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2: Bonjour, ici Erdiwa et c'est l'heure de l'interview avec au studio Marie Pochon. Bonjour.
3: Bonjour.
2: Marie, vous êtes députée de la 3e circonscription de la Drôme et vous êtes avec nous pour nous annoncer donc une soirée qui sera une soirée publique d'échange et d'information autour du thème « Adapter nos forêts face à un climat qui change ». Ça aura lieu le jeudi 10 septembre à 18h à la salle polyvalente de Die. Alors, on peut se poser la question justement, est-ce que il y a eu aussi cet épisode d'été d'incendie qui vous a motivé pour organiser cette soirée ?
3: Alors, en vérité, on y réfléchissait avec mon équipe depuis un peu plus longtemps, puisque depuis que je suis députée, depuis 2022, je travaille de manière transpartisane avec des députés de tous bords politiques, de gauche, mais également du bloc Macron.

0: sur une loi de gestion forestière face au changement climatique, puisque ce qu'on observe au global, sans regarder ce qui s'est passé cet été, c'est un dépérissement général de nos forêts françaises. C'est-à-dire que en 10 ans, la forêt française a vu sa capacité à stocker le carbone, par exemple, diminuer par deux. Et par ailleurs, c'est un dépérissement d'environ 125% de la forêt que l'on a observé ces 10 dernières années. C'est un doublement de la mortalité qu'on a vu en 10 ans. C'est lié non seulement aux incendies de forêt, mais c'est également lié aux sécheresses, aux canicules. C'est lié également aux scolytes, c'est-à-dire aux maladies qui viennent affecter des arbres qui sont déjà affaibli par des conditions climatiques extrêmes. Et ce qu'il faut se dire, c'est qu'une forêt, ça se regarde à 100 ans, 150 ans, et que le climat change tellement vite que les essences qui sont aujourd'hui, qui constituent la forêt française, ne s'adaptent pas aussi vite à ce climat qui change. Et donc nous, on avait travaillé sur un certain nombre de mesures en écoutant les forestiers, les coopératives forestières, en écoutant les communes forestières également, depuis plusieurs années, à une proposition de loi de compromis, hein, bien évidemment, hein, qui va peut-être pas assez loin, mais en tout cas qui propose une gestion durable des forêts pour l'avenir, donc qui concernerait notamment la forêt domaniale. Pour autant, on a tous donc cette proposition de loi, on a enfin abouti à un accord entre des députés de familles politiques qui sont tout à fait différentes en juin, et donc nous avons présenté cette proposition de loi en juillet dernier, je ne sais plus à quelle date exactement. On a fait une conférence de presse début juillet pour présenter cette proposition de loi à l'Assemblée nationale. Nous espérons qu'elle va pouvoir être étudiée bientôt, notamment cet automne. D'ailleurs, dans la dernière interview de Monique Barbu, la ministre de la Transition écologique, elle parle de cette proposition de loi et elle dit que ça fait partie des sujets qui lui semblent prioritaires à placer à l'ordre du jour. Donc on est ravis de ce soutien ministériel. On aimerait bien qu'il soit interministériel au vu de ce qui est en train de se passer. Et donc on va pousser pour l'examen de cette proposition de loi dans les semaines à venir à l'Assemblée nationale. Et en parallèle, effectivement, l'été qu'on vient de passer avec plus de 100 000 hectares de forêts qui ont brûlé, qui montrent bien la fragilité de nos forêts face aux impacts des changements climatiques, dont font partie les feux de forêt, bien évidemment, devraient sonner l'alarme générale et faire en sorte qu'enfin on se préoccupe de la gestion forestière et qu'on ne laisse pas ça à la simple capacité à produire le maximum de bois au plus vite, mais qu'on réfléchisse à long terme pour pouvoir garder une forêt qui est vivante, qui est productive et qui puisse accueillir correctement la biodiversité.
1: Les interlocuteurs face à vous et les partis politiques pour réfléchir, hein, sur cette situation sont de l'ordre des organismes nationaux, des forêts par exemple, ou des scientifiques aussi qui vous ont éclairé sur certains aspects. Est-ce que vous avez pu tirer justement quelques leçons et de tenter peut-être de pouvoir les appliquer?
0: Ouais, en fait, cette proposition de loi, en vérité, elle vient à la suite d'une mission d'information qu'on avait pu mener, qui avait été présidée par une députée macroniste qui s'appelle Sophie Panonacle, dont la rapporteure était Catherine Couturier, députée La France Insoumise de la Meuse. Et moi, j'en étais membre comme au nom du groupe écologiste. Et donc, pendant 6 mois, on a pu interroger plus d'une centaine d'acteurs de la forêt, que ce soit des forestiers, que ce soit des coopératives forestières, que ce soit des scientifiques, que ce soit des communes, enfin des élus locaux, que ce soit des citoyens. En fait, on a pu interroger l'ensemble du panel des acteurs de la gestion forestière. Et donc c'était une mission d'information qui était absolument passionnante. On a même fait des déplacements collectifs à ce propos. Et donc à la fin de cette mission, on a fait un certain nombre de recommandations, et notamment Catherine Couturier qui était la rapporteure de la mission. Et donc c'est à partir de ces recommandations que nous avons élaboré notre texte de loi.
1: Sera abordé un échange sur la robustesse, justement. C'est une notion qui est anti-économique, hein, puisque ça va à l'encontre d'une réponse rapide à un secteur économique ou d'exploitation. Alors, est-ce que la forêt va devoir aussi avoir un certain aspect
0: Je crois qu'il faut qu'on réfléchisse à la robustesse de l'ensemble de nos modèles de manière générale. Alors, bien évidemment, de la robustesse des écosystèmes qui sont robustes en tant que tels. C'est-à-dire qu'une forêt, même brûlée, est résiliente et elle va se régénérer dans la majeure partie des cas. De même qu'un écosystème qu'on aura abîmé, qu'on aura pollué, en fait, va se régénérer au fil du temps. La biodiversité est absolument incroyable de ce point de vue. Par contre, l'ensemble de notre modèle économique, effectivement, n'est pas forcément robuste puisqu'on a un culte de la performance immédiate qui atteint certains objectifs, hein, bien évidemment, mais en termes de robustesse, notamment dans un climat qui change, dans des conditions qui sont changeantes, cette question-là, en tout cas, se pose énormément. Et donc, oui, il faut pouvoir, nous, en tant que décideurs politiques, je considère que c'est notre rôle que de mettre tout en œuvre, dans la loi en tout cas, pour assurer la régénération de forêts, d'écosystèmes de manière générale, qui sont la garantie, encore une fois, de nos modèles économiques, de l'ensemble de nos droits et de nos libertés. Et je crois que cet été a été un exemple majeur de tout ce qui nous manquait quand le climat ne suivait plus en vérité. Et quand on ne peut plus sortir de chez soi, quand on n'a pas la technologie nécessaire pour pouvoir vivre correctement, même à la maison, quand on ne peut plus produire d'électricité, quand il manque de l'eau qui coule du robinet. En fait, là, on voit toutes les limites du système de la performance immédiate et de ses conséquences, puisqu'on sait de quoi c'est la conséquence. C'est la conséquence d'un modèle économique qui est nourri quasi exclusivement encore aujourd'hui d'énergie fossile.
1: Vous parlez de cette tendance transpartisane, hein, au sujet de ce projet de loi. Est-ce que il y a des évidences à convaincre pour beaucoup, ou alors est-ce qu'il y a un gros travail encore de parlementaires ou de partis très à droite qui n'ont pas la même optique, hein?
0: Alors non, c'est compliqué. C'est pour ça d'ailleurs qu'on a mis 3 ans à aboutir, parce qu'en fait les mesures principales qui sont dans notre texte, on les avait dès la fin de la mission d'information, puisqu'on se repose sur les propositions que nous avions faites lors de cette mission d'information. Mais par contre, effectivement, de mettre tout le monde autour de la table, ça c'est plus compliqué. Il y a des jeux de politique partisane pas très intéressants qui se jouent depuis 4 ans à l'Assemblée nationale. Ce que je constate, c'est une forme de diabolisation, notamment de la France insoumise, qui fait que pour certains députés macronistes, qu'ils soient Horizon, qu'ils soient Renaissance, qu'ils soient Modem, ils ne veulent pas co-signer une proposition de loi parce qu'elle serait portée par une députée de la France insoumise, par exemple, ce qui est, à mon sens, tout à fait scandaleux, notamment quand ils sont en accord sur le fond. Je ne comprends pas ce blocage-là, mais en tout cas, on y fait face. Moi, j'y fais face sur une autre proposition de loi que je porte, qui est une proposition de loi sur la défense du pastoralisme, travaillée, là encore, avec des députés du Bloc central, et qui refusent aujourd'hui de la signer, tout simplement, parce qu'il y a une des co-signataires qui a beaucoup travaillé avec nous sur le texte, qui est de la France insoumise, et donc il y a cet effet de diabolisation qui est incompréhensible, mais qui existe. Et que je regrette, bien évidemment. Et après, c'est assez compliqué quand même d'avancer au-delà de la forme. Il y a le fond et un certain nombre de mesures que nous préconisons sur la fin, ou en tout cas la grande régulation des coupes rases, sur les obligations qui sont faites à la diversification des essences, sur également les moyens que nous souhaitons allouer par une planification à long terme à l'ONF ou au CNPF, notamment pour qu'ils aient des agents forestiers supplémentaires pour justement veiller sur nos forêts, gérer les chemins forestiers, etc. Tout cela semble des évidences. Dès qu'il y a un incendie, on va dire « Ah ben nous, on veut des... on devrait faire attention à nos forêts, on devrait les gérer, etc. » En vérité, dès qu'il s'agit de parler sous-sous et de parler financement, pour qu'on ait des agents de terrain qui viennent entretenir les chemins forestiers, mettre en place des réserves d'eau, des FCI, entretenir nos forêts de manière générale, il n'y a plus personne à chaque examen du budget. Et donc, c'est des vraies lignes politiques différentes, effectivement, entre la droite qui refuse les investissements et la gauche qui souhaite pérenniser un service public de la forêt qui soit solide, justement, pour faire face aux impacts des changements climatiques. C'est une vraie différence. Et on l'a vu notamment en 2023, donc la même année que cette mission d'information, on a voté une proposition de loi sur la prévention et la lutte contre le risque de feux de forêt. C'était suite justement aux incendies massifs en Gironde à l'été 2022. Et à chaque fois qu'on a fait des propositions allant au-delà de la gestion de l'incendie, mais allant dans la gestion forestière, de la diversification des essences et de la couverture du massif forestier en tout cas, c'était un refus d'étudier ce type de proposition qui n'était pour eux pas lié au risque incendie. Alors que bien évidemment qu'un massif forestier en monoculture de pins d'Autriche, ben, c'est un peu une boîte d'allumettes quand convergent la sécheresse, la canicule, le vent, et qu'il faut réfléchir aussi à une autre gestion forestière pour pouvoir se prémunir aussi du risque d'incendie de forêt.
1: Il y a la notion de la propriété hein, dans la Constitution. Effectivement, les forêts françaises sont en grande majorité des domaines privés. Comment convaincre justement ces propriétaires, si projet de loi, à être amené à changer aussi leur notion ?
0: Bah, de toute façon, enfin, la loi n'a pas à convaincre, elle a à s'appliquer. Et donc effectivement, un propriétaire d'une forêt n'a pas à être convaincu, il a appliqué la loi. Et notamment, je le dis, je le redis, en matière d'obligation légale de débroussaillement, c'est des obligations qui existent depuis des années, et que effectivement, il y a peu de propriétaires forestiers qui s'en sont vraiment souciés. D'abord parce que on a un vrai problème d'émiettement de la propriété forestière, c'est-à-dire que les forêts, enfin les parcelles de forêt, comme tout, dans les héritages, souvent sont divisées, redivisées, subdivisées entre tous les différents héritiers. Et souvent, on peut être propriétaire d'un hectare, de deux hectares de forêt par-ci, par-là. On ne sait pas trop où c'est. On n'a aucun moyen de le gérer. Et donc ça, c'est un vrai problème, l'émiettement. Et donc notre proposition de loi propose des solutions législatives, en tout cas, pour assurer la préemption, par exemple, de parcelles privées, notamment dans le domanial ou dans la forêt, dans une forêt qui serait gérée par une commune, par exemple. Donc ça, c'est ce type de solution à laquelle il faut arriver, parce que c'est comme ça qu'on va mieux réussir à mieux gérer les forêts. C'est en évitant l'émiettement où on ne sait plus qui est propriétaire de quoi et qui est en capacité de le gérer. Ça, c'est le deuxième sujet. C'est qu'en fait, il y a beaucoup de propriétaires forestiers qui n'ont pas forcément ni la capacité physique, ni les moyens financiers d'entretenir leurs parcelles. Ça a un certain coût, ça prend beaucoup de temps, ça pousse vite. Là, tout à l'heure, on était à Boulcandiois et on observait effectivement avec certains forestiers à quel point la broussaille pouvait s'installer rapidement. C'est un sujet majeur et donc je pense que là, il faut aussi doter les pouvoirs publics de moyens pour pouvoir accompagner les propriétaires privés, mais également pour que les communes puissent avoir les moyens de gérer au mieux ces obligations légales de débroussaillement.
1: Oui, vous parlez du découpage hein, de ces terrains, au point que certaines personnes ignorent elles-mêmes qu'elles sont propriétaires de parcelles. Hein. J'ai lu ça récemment. Et puis, il y a aussi peut-être un autre enjeu, c'est celui du pastoralisme. Est-ce que ça, c'est aussi une des solutions pour justement entretenir le parc, le sol, des sols forestiers ?
0: Tout à fait. Moi, je crois beaucoup au pastoralisme. Je crois beaucoup au silvopastoralisme. C'est comme ça qu'on appelle la manière de mener un troupeau dans un couvert forestier. Et donc ça, c'est des pratiques qui existaient beaucoup auparavant, qui existent un peu moins aujourd'hui pour plusieurs raisons. D'abord parce que déjà on fait face à une décapitalisation générale du cheptel français. Hein. Il y a de moins en moins d'éleveurs et de moins en moins de bêtes de manière générale, et également de moins en moins d'élevage pastoral et extensif. Donc c'est une difficulté qui fait qu'on a moins d'animaux à faire pâturer. Et la deuxième difficulté, notamment sur notre territoire, c'est bien évidemment celle de la prédation, qu'il ne faut pas ignorer en la matière. C'est plus compliqué pour un éleveur d'envoyer ses bêtes dans un massif forestier où il ne pourra pas elles ne pourront pas être surveillées, du coup. Et donc, c'est pour ça qu'un certain nombre d'éleveurs ne font plus pâturer en forêt. Pour autant, c'est un outil. Ce ne sera pas le seul outil qu'il faudra déployer, effectivement, pour lutter contre les feux de forêt. Dans tous les cas, à partir du moment où, pendant 20 jours successifs, on atteint des températures qui ne vont pas en dessous de 35 degrés, qu'on est dans un qu'il n'a pas plu depuis 2 mois, etc. Dans tous les cas, on a des forêts qui sont fragilisées et qui sont à risque de la moindre étincelle. Et donc, même pâturer, ça ne préviendra pas de l'incendie. Par contre, c'est un outil de prévention et il faut utiliser toute la palette des outils de prévention, c'est-à-dire des pistes DFCI, c'est-à-dire des réserves effectivement en eau, c'est-à-dire le sylvopastoralisme et c'est-à-dire également des moyens qui soient conséquents à la fois pour les gestionnaires forestiers et à la fois pour les services de secours et d'incendie. On a bien pu voir cet été les manques qu'il pouvait y avoir en termes de moyens pour que nos sapeurs-pompiers puissent mener à bien leur mission.
1: Qui commence d'ailleurs un mouvement de grève à partir du 8 septembre. Je ne sais pas si vous êtes allé sur d'autres terrains que la Drôme pour constater un peu ces destructions d'incendie. Est-ce que vous êtes allé auprès des habitants du Diwa pour peut-être aussi connaître leurs sentiments et peut-être un désir ou de nouvelles propositions qu'ils, eux, trouvent importantes peut-être pour l'avenir de ce paysage?
0: Je pense que tout le monde est très attaché à cette forêt. Dans le Diwa, moi, c'est ce que j'ai remarqué. Je me suis beaucoup rendue dans le Diwa, bien évidemment, pendant les incendies. Je m'y rendais déjà régulièrement avant et je m'y rendrai encore après, bien évidemment. Mais c'était important dans un moment comme celui-là, qui est tout à fait historique. Moi, de mon vivant, en tout cas, on n'a jamais vécu ça dans la Drôme, un incendie pareil. Et donc, bien évidemment que c'était important d'être aux côtés des habitants dans un moment pareil. Et j'ai pu échanger avec un certain nombre d'entre eux, et dont le sentiment au moment de l'incendie, mais l'incendie a duré un petit peu tout l'été entre celui de Justin et celui du CLAPS qui a suivi au mois d'août. J'ai senti à la fois beaucoup de colère, beaucoup de tristesse également. C'est une forêt qu'on ne reverra plus de notre vivant. Et il faut s'en rendre compte, même si on plante demain tout ce qu'il faut, etc. La forêt telle qu'on la voyait, on ne la reverra plus de notre vivant. Peut-être qu'elle sera comme ça dans un siècle et demi, ou dans au moins un siècle. Donc en tout cas, on ne la verra pas. Et donc c'est dur, c'est un deuil aussi qu'il faut faire d'un paysage qui change et qui a changé. Et ça, c'est irrémédiable, c'est-à-dire qu'on ne pourra rien y faire. Et donc ça, c'est dur. Et je l'ai constaté, cette tristesse-là, et je l'ai partagée, bien évidemment, parce que c'est extrêmement dur qu'on... De prendre conscience de tout cela. Par contre, ce que j'ai remarqué aussi, et ce que tout le monde a pu noter, c'est l'immense solidarité, l'immense esprit d'entraide qui a existé dans ce moment-là. Je pense qu'on peut en être immensément fier. Ça donne... C'est extrêmement précieux. Tous les sapeurs-pompiers que j'ai pu rencontrer, qui intervenaient, qui venaient souvent de loin, qui connaissaient pas le territoire, ont dit à quel point ils avaient été merveilleusement accueillis. Et que pour un certain nombre, ils faisaient même la blague en disant « d'habitude, on perd du poids sur nos interventions incendies. Cette fois-ci, on va prendre quelques kilos. » Tellement il y avait d'aide, tellement il y avait de volonté de solidarité. Et ça, c'est extrêmement précieux. Je pense qu'on l'a tous senti, notamment celles et ceux qui étaient les plus mobilisés. Et ici, je veux remercier les élus locaux qui ont été sur le front, mais tout l'été, et qui font un travail incroyable en termes de gestion, en termes de communication aux habitantes et aux habitants. Et vraiment, c'est absolument incroyable. Remercier les agriculteurs, remercier les chasseurs, remercier les bûcherons, toutes celles et ceux qui se sont mobilisés sur le terrain. Bien évidemment, tous les bénévoles qui ont fait des dons, qui ont géré le gymnase, qui ont géré toutes les collectes et les distributions alimentaires et les couchages également pour les sapeurs. Et bien évidemment, l'ensemble des sapeurs-pompiers qui, pour beaucoup, ont pris sur leur congé, parce que c'est sapeurs-pompiers volontaires, qui parfois ont pu partir sur leur temps de travail, mais pour beaucoup venaient sur leur temps de congé pour venir protéger la forêt drômoise et nous protéger toutes et tous. Je pense qu'on leur doit beaucoup de choses et qu'on devra les remercier et devra ne pas oublier en tout cas tout ce qu'ils ont fait pour nous cet été, tout ce qu'ils font pour nous d'ailleurs tout le reste de l'année et que parfois on oublie dans les mois à venir, et notamment lors de l'examen du budget à l'Assemblée nationale.
1: Justement, j'allais y venir, hein, ce budget en préparation. Vous allez être très vigilant aussi sur les budgets qui vont être votés, et notamment ce qui concerne le climat et peut-être cette canicule. Il y a évidemment forcément des engagements à faire.
0: Oui, après, j'ai du mal à me rendre compte. Pour l'instant, on n'a pas les copies budgétaires, c'est-à-dire qu'on ne sait pas quelle est la direction du gouvernement.
1: On ne sait pas trop, parce qu'il y a
0: Monsieur Lecornu nous a écrit un courrier, hein,
1: oui.
0: en nous appelant à la responsabilité, etc. Et donc voilà, après, la question, c'est qu'est-ce que c'est la responsabilité face à un monde qui est en train de s'effondrer globalement, et face à une catastrophe climatique qui est aussi puissante et dont on se rend compte qu'on n'est pas prêt au final. Et ça a été admis par Monsieur Nunez face au syndicat de sapeurs-pompiers, d'ailleurs, cet été. Ce qui est absolument scandaleux, c'est qu'il a admis avoir été dans une posture, c'est-à-dire avoir menti sur les moyens de la sécurité civile en disant qu'on était prêt et qu'on était en capacité effectivement de lutter contre 100 départs de feu par jour au mois de juillet, alors que c'était faux, il le savait, il a menti pour être dans la posture. Tout ça est absolument scandaleux et effectivement on va se retrouver dans une grande difficulté au moment du budget, c'est-à-dire qu'on a à la fois le mur de la dette créé par 10 ans de macronisme, 1000 milliards de dettes supplémentaires du fait de cadeaux fiscaux à certains copains. Qui fait qu'effectivement on a moins les moyens d'investissement qu'on pouvait les avoir auparavant. Un blocage total à la fois du centre, de la droite, de l'extrême droite sur des prélèvements supplémentaires, non pas sur la majorité des Français, mais sur l'extrême minorité qui effectivement ne paye pas sa juste part, sa juste contribution aux moyens collectifs de faire face aux crises climatiques. Et par ailleurs, des défis qui sont en train d'exploser. Le défi climatique en premier lieu, je pense qu'on l'a tous senti, le défi de la sécurité civile, le défi de la gestion forestière, le défi de nos services publics. Je pense à tous les élèves qui font leur rentrée, on fait cette interview le jour de la rentrée aujourd'hui et potentiellement dans des classes au collège et au lycée notamment bondées. On ne peut pas continuer comme ça et donc on a besoin d'un mouvement d'investissement pour l'avenir, de créer de la bonne dette parce que la dette climatique, on va la payer 4 fois, 5 fois plus cher que les investissements qu'on pourrait faire aujourd'hui. Et donc, moi, c'est ce que je prône. On va mener cette bataille-là de l'investissement pour préparer l'avenir. Et sans doute qu'on fera face à une majorité macroniste Rassemblement National qui s'y opposera, puisque c'est ce qu'ils font depuis 4 ans. Et on mènera la bataille jusqu'au bout.
1: Jérémy Chaussat, vous êtes attaché parlementaire auprès de Marie Pochon. Ma question était, quelle est votre activité dans cette fonction ?
2: Alors déjà, on est 3 dans son équipe. Il y a une personne à Paris, Clotilde, et on est 2 personnes dans la Drôme, Perrine et moi-même. Et pour décrire ce qu'on fait plutôt dans la Drôme, moi je vais surtout gérer l'agenda de la députée, parce qu'elle partage son temps entre Paris et la Drôme. Généralement, c'est dans une même semaine, la semaine est partagée en 2. Et quand on est dans la Drôme, moi je vais organiser tous les rendez-vous qu'elle va avoir, qui vont être en lien avec aussi ce qui se fait à Paris. Par exemple, aujourd'hui, on était à Boulcandivois pour la rentrée, donc on a parlé d'éducation. Après, on a rencontré l'association des truites d'Ivoise, qui a fait des pêches de sauvegarde dans des cours d'eau qui étaient à sec cet été. Donc on est plus sur la problématique du partage de l'eau. Et puis on va suivre ces dossiers locaux avec Perrine continuellement toute l'année. Et puis je m'occupe aussi de sa communication pour qu'elle puisse décrire à tous les habitants de la circonscription ce qu'elle fait au quotidien de son mandat. Et par ailleurs, on va recruter une personne en communication prochainement et on va publier l'offre sur ses réseaux bientôt. Donc s'il y a des gens qui sont intéressés, qu'ils suivent.
1: Donc en quelque sorte, vous êtes sur un travail de terrain.
2: Travail de terrain, et après on fait le lien avec Paris, où là Clotilde et des personnes qui viennent généralement compléter l'équipe régulièrement vont travailler eux sur la partie législative, donc qu'est-ce qu'on va voter à l'Assemblée nationale, quelles lois on va proposer, quels amendements on va faire sur des textes qui sont discutés à l'Assemblée nationale. Donc c'est des remontées de la Drôme qui nourrissent la réflexion de la députée à Paris.
1: Ce jeudi 10 septembre, donc, ce sera des échanges avec un public. Il y aura une écoute aussi de ce public.
0: Alors, c'est tout à fait l'objet. Alors, effectivement, moi, je voulais depuis longtemps présenter la proposition de loi qu'on a construite de manière transpartisane sur la gestion durable des forêts. Mais bien évidemment, après l'été qu'on vient de passer, ça me semblait évident qu'il faille ouvrir le débat à la population et aussi aux gestionnaires forestiers. Et donc c'est pour ça qu'on a conçu la soirée en 2 parties. Donc je peux en informer les Divois et les Divoises d'ores et déjà. C'est-à-dire que la première partie sera dévolue à un échange avec les différents gestionnaires forestiers. On aura la chance d'avoir le directeur de l'ONF Drôme-Ardèche à nos côtés, le directeur également du CNPF, le Centre National de la Propriété Forestière. C'est moins connu, mais c'est une instance qui fédère l'ensemble des propriétaires privés de la forêt, c'est-à-dire 75% de la forêt française. Et donc, c'est des acteurs qui sont absolument essentiels, qui eux aussi sont en manque de moyens. En tout cas, on fait des coupes budgétaires également sur les budgets du CNPF et non pas seulement de l'Office national des forêts. Et enfin, on aura également un représentant des communes forestières qui sera présent. Et donc, l'idée, c'est qu'il puisse présenter les enjeux de la forêt d'Ivoise, mais pas que. L'enjeu, c'est aussi d'élargir un petit peu des moyens que eux mettent en œuvre en tant que forestiers dans l'anticipation et l'adaptation de nos forêts face au changement climatique, et qu'ensuite on puisse avoir un échange avec la salle. Moi, j'ai pu voir des différents déplacements que j'ai pu faire pendant l'été en plein incendie ici dans le Divois, que beaucoup de citoyennes et citoyens se posaient beaucoup de questions sur la gestion forestière. Certains voulaient aller replanter immédiatement des nouveaux arbres, certains doutaient de l'efficacité, par exemple, de l'Office national des forêts sur la forêt domaniale. Moi, je crois que c'est important d'avoir un dialogue franc et direct, de pouvoir poser ces questions à des professionnels, à des gens qui sont attachés à nos forêts, qui ont une expertise également et qui sont sur le terrain toute l'année. Et je crois que c'est important d'avoir cet échange direct. Donc, on va voir comment on va animer tout cela, mais ce sera la possibilité, en tout cas, pour celles et ceux qui veulent venir, de pouvoir poser leurs questions et d'obtenir des réponses.
1: À 18h, hein, cela durera environ 2 heures, un peu plus peut-être. Après, il y aura une clôture avec un petit apéritif.
0: Tout à fait.
1: C'est aussi le moment pour pouvoir s'exprimer. Alors, ce public attendu, on peut imaginer que ce seront essentiellement des propriétaires terriens ou forestiers, ou pas forcément?
0: Alors, c'est compliqué de savoir qui va venir, puisque tout le monde est invité.
1: Justement, est-ce qu'il y a une inquiétude de ces propriétaires à savoir aussi pour l'avenir de leur concession forestière? Est-ce que ça, c'est...
0: Je pense pas que ce soit... Il y aura sans doute des propriétaires forestiers qui se demandent comment mieux gérer leur forêt et comment... effectivement gérer au mieux leurs parcelles, ce sont des questions qui sont légitimes. Je pense qu'il y a aussi beaucoup de gens qui ne seront pas propriétaires forestiers et qui viennent parce qu'ils sont la forêt, on la voit tous au quotidien quand on habite dans la Drôme. C'est plus de la moitié du territoire drômois qui est constitué de forêts, 55% je crois. Et dans le Divois, on est commune par commune à peu près 80% d'enforestement. Donc c'est quelque chose qui est notre quotidien. Et donc c'est normal qu'il y ait un intérêt collectif pour comprendre comment fonctionnent les forêts, c'est quoi une forêt aussi, comment on la gère, qu'est-ce qui est privé, qu'est-ce qui est public, où est-ce qu'on a le droit de faire des trucs et où est-ce qu'on a rien, enfin on n'a pas le droit de faire des choses. C'est normal de se poser plein de questions. Donc je pense qu'il y aura aussi beaucoup de gens qui sont curieux, et c'est absolument légitime, et puis des gens qui sont aussi potentiellement inquiets. Je crois que ce qu'on a vécu collectivement, encore une fois, cet été dans la Drôme, c'est totalement historique pour des personnes de ma génération. On n'avait jamais connu ça. Et donc d'être légitimement choqué, anxieux par rapport à l'avenir, c'est normal. Et j'espère qu'en tout cas les échanges qu'on pourra avoir lors de cette soirée pourront aiguiller vers l'action, savoir que faire quand on est citoyen et que on a envie de s'engager pour la forêt. Qu'est-ce qu'on peut faire? Ça, c'est déjà une bonne question. Et puis mieux comprendre le fonctionnement général de la forêt, parce qu'elle nous entoure et finalement on la connaît pas beaucoup, quoi.
1: Selon vous, quels seraient les supports d'information qui puissent vraiment renseigner le public? Parce que actuellement, dans les médias, il y a justement des médias d'extrême droite qui portent la confusion. Donc, au bout d'un moment, les Français ne savent plus trop quoi croire. Donc, je voulais savoir si, selon vous, il existe des médias dignes par rapport à l'information.
0: Alors déjà, il faut se bagarrer contre la concentration des médias entre quelques mains que ce soit d'ailleurs. Je pense que c'est toujours dangereux. Effectivement, c'est ce qu'on constate, notamment vis-à-vis de l'Empire Bolloré, hein, qui a un agenda civilisationnel, un agenda politique très clair, très affirmé, et qui, à mon sens, est très dangereux à partir du moment où il y a un tel monopole qui se constitue dans les médias. Et donc, c'est quelque chose que nous combattons, et notamment ma collègue Sophie Tallier-Polian a déposé une proposition de loi pour lutter contre l'accaparement des médias. Malheureusement, là, pareil, on s'est pris une petite opposition de la part des macronistes coalisés avec l'extrême droite face à cette proposition de loi qui, à mon sens, est une vraie protection collective et protection de la démocratie. Maintenant, on a un certain nombre de médias auxquels moi je fais confiance. Après, je ne sais pas si ça veut dire que c'est forcément des médias de confiance. D'abord, le service public.
1: Tant décrié, justement,
0: par l'extrême droite. Tant décrié que certains veulent effectivement totalement démanteler. Moi, je crois qu'il faut soutenir un service public de l'information. Je crois qu'il faut essayer de lui faire confiance. Il faut lui donner des moyens pour fonctionner. Et je crois qu'on a besoin de sorte de socle commun, de base commune factuelle sur laquelle on serait tous d'accord et sur laquelle on peut avoir des opinions différentes, mais en tout cas qu'on remette pas en cause les faits. Moi, j'ai un peu peur de cette distorsion de la réalité dans laquelle on vit, où même les faits factuels ne sont plus les mêmes pour tout le monde. Et je pense que ça complique énormément les discussions qu'on peut avoir derrière quand on doit vivre ensemble dans une même commune. Et puis après, il y a des médias indépendants que je trouve font une information d'excellente qualité. Je pense à Mediapart,
1: Reporter.
0: À Reporter, par exemple, tout à fait. Je pense aux radios associatives locales qui font un très beau travail également, dont Radio Diwa mais il y a aussi Radio Saint-Ferréol. Il y a d'autres radios comme ça locales qui sont absolument essentielles parce qu'elles permettent de faire vivre l'actualité locale. Je pense aux journaux locaux, aux JDD, aux Crétois, qui font un gros travail également et qui sont menacés aujourd'hui. Donc moi, je peux qu'encourager tout le monde à s'abonner à ces journaux locaux d'information parce que ça nous permet vraiment, c'est ce qui nous permet vraiment de vivre ensemble à l'échelle locale. Et voilà. Puis après, il y a des presses, il y a des journaux qui sont plus ou moins partisans. Moi, je lis par exemple beaucoup Libération, L'Humanité. Je trouve qu'ils font des papiers intéressants, fouillés et d'investigation dont on a besoin et qui manquent de plus en plus dans la presse, bien malheureusement.
1: Le temps étant imparti, et puis vous partez pour d'autres rendez-vous, j'imagine. Marie Pochon, je vous remercie beaucoup en tout cas d'être venue sur Air d'Ivoire pour nous annoncer donc cette date du 10 septembre à 18h à la salle polyvalente avec ce thème « Adapter nos forêts face à un climat qui change ». Ça sera une entrée libre, j'imagine.
0: Tout à fait, c'est gratuit, il y a un apéro à la fin et des échanges passionnants entre les deux.
1: Merci et bonne soirée.
0: Merci beaucoup.
1: Merci Jérémy.
2: Merci.
1: Voilà, c'est bon.

0: savoir comme sont traités les hommes par d'autres hommes. La société n'est-elle plus qu'un élevage de vie, avec des périodes visant des abattages sporadiques ou qui vont jusqu'au génocide? Pour quelle conquête? Quelle suprématie d'une religion sur une autre religion, d'une race sur une autre race, d'une classe sociale sur une autre classe, de l'empire d'un homme sur quelques-uns, ces quelques-uns sur beaucoup d'autres, ces nombreux autres sur une armée d'exécutants, qui donnent ordre à d'autres exécutants, ordre qui par écho se répercute à l'humanité tout entière, alors qu'il serait si simple, en voyant le soleil verser sa lumière, de se donner le goût d'être et d'aimer sur un simple rayon qui brille quelquefois dans les yeux de l'autre. Et pour viatique, quelques mots en partage.
1: Il y en a pour elle.

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3: Le journal international avec vous, Martin Gazet, la une en Allemagne, l'extrême droite qui s'y voit déjà au pouvoir, portée par des sondages très positifs.
5: Et qui donne l'AFD gagnante avec plus de 20 points d'avance en Saxe-Anhalt, région de l'Est de l'Allemagne. Jamais depuis l'après-guerre, l'extrême droite n'a dirigé une région dans le pays. Mais la formation anti-migrant capitalise sur l'impopularité du gouvernement conservateur de Friedrich Merz et sur le désenchantement des citoyens allemands, vous l'entendrez. Au Népal, il reste encore de l'espoir de retrouver des survivants, même si 10 jours après les crues catastrophiques qu'a connu le pays, les bilans humains comme économiques continuent de s'alourdir. Vous entendrez ensuite le soulagement des habitants de l'Éré, ville malienne de la région de Tombouctou, où le blocus du Jnim a été levé cette semaine. Nous serons aussi dans ce journal en Bosnie, à la veille des funérailles de Ranko Mladic, surnommé le boucher des Balkans. Il est toujours considéré comme un héros dans son village natal. Et puis enfin, c'est un procès sordide qui a tenu les États-Unis en haleine, celui d'un triple infanticide. Impossible pour le tribunal du Massachusetts de trancher sur l'état psychiatrique et donc sur la culpabilité de la mère.
3: Défilé contre défilé, deux visions de l'Allemagne s'opposaient dans les rues de Magdebourg dans l'est du pays.
5: Avant ce scrutin régional très scruté, demain en Saxe-Anhalt, d'un côté ses drapeaux arc-en-ciel et ses slogans en faveur de la démocratie. Ça, c'était au cœur du rassemblement organisé par Die Linke, le parti de gauche crédité de 15% des intentions de vote. De l'autre, celui de l'AFD, la formation d'extrême droite donnée largement gagnante dans cette région d'ex-Allemagne de l'Est. Ce serait une première depuis 1945. L'AFD, parti anti-migrant, ouvertement xénophobe, qui compte capitaliser sur le désenchantement des électeurs allemands. Reportage à Magdebourg, au cœur du dernier meeting de l'AFD, avec notre envoyé spécial Muriel Paradon.
6: Tout est possible, répète à l'envi Ulrich Siegmund, le chef de file de l'AFD en Saxe-Anhalt. C'est même son slogan de campagne. Ses sympathisants, qui sont un peu monsieur et madame tout le monde, veulent y croire, comme ce quarantenaire.
7: Notre économie se casse la figure. Les prix de l'énergie sont élevés, le prix des carburants aussi. Il y a beaucoup trop d'impôts. Ulrich Siegmund a dit qu'on allait commencer à changer les choses ici, avant de conquérir toute l'Allemagne.
6: Et qu'importe si le programme économique de l'AFD reste flou. Il y a en tout cas un thème qui rassemble les sympathisants, toutes générations confondues, c'est la lutte contre l'immigration. Lucas a 22 ans.
8: Je trouve que c'est bien que l'AFD veuille lancer une campagne massive d'expulsion. On ne doit pas renvoyer les étrangers qui travaillent, mais ceux qui font des conneries.
6: Des étrangers accusés de tous les maux, d'être des criminels, mais aussi de toucher trop d'aides, peste cette retraitée.
9: Si les étrangers quittaient tout ce pays, nos retraites s'amélioreraient parce qu'on les finance avec notre argent. Ça ne peut plus durer. On n'a pas travaillé toute notre vie pour qu'à la fin, le peuple allemand soit oublié.
6: Et c'est pareil pour le soutien à l'Ukraine que le parti d'extrême droite veut stopper. Une idée qui séduit Wieland, qui est ingénieur.
10: Pour la guerre en Ukraine, beaucoup d'argent est dépensé. C'est de l'argent de mes impôts qui pourrait être utilisé autrement.
6: Dans cette région d'ex-Allemagne de l'Est, où les habitants se sentent particulièrement abandonnés, les recettes de l'extrême droite font le plein. Muriel Paradon, Magdebourg, RFI.
5: Et pour l'heure, l'AFD compte 23 députés régionaux, compte 40 pour la CDU. L'AFD qui espère doubler son score demain, une élection que nous suivrons tout le week-end sur RFI.
3: Dans l'actualité également, une nouvelle attaque russe cette nuit sur le territoire ukrainien, et ce, malgré l'appel de Volodymyr Zelensky.
5: Le président ukrainien qui avait proposé à la Russie un arrêt temporaire des frappes de chaque côté. Le temps de la double visite des émissaires américains Jared Kushner et Steve Witkoff à Moscou aujourd'hui et à Kiev demain. Une proposition balayée par les faits, par cette frappe russe nocturne dans le centre de l'Ukraine qui a fait au moins 4 morts. Hier, la Russie avait visé un quartier pourtant sous très haute sécurité à Kiev. Une escalade sérieuse selon les autorités ukrainiennes. 12 personnes ont été blessées.
3: Les secours toujours mobilisés au Népal dans l'espoir toujours de retrouver des rescapés.
5: Un espoir ravivé hier par la découverte de 2 ouvriers encore vivants après avoir passé 9 jours dans des tunnels souterrains. Bloqué par les crues dramatiques du 26 août, provoquées par la chute d'un immense glacier himalayen, le bilan est aujourd'hui de 1325 morts et de 5600 disparus, dont 900 ouvriers des sites hydroélectriques. Le coût économique de la catastrophe s'annonce lui aussi très lourd, Nathanaël Vitran.
2: Rien qu'au Népal, le chef de l'autorité chargée de la gestion des catastrophes estime le coût des dégâts causés aux infrastructures à plus de 380 milliards de roupies népalaises, soit 2 milliards 560 millions de dollars. 20 000 habitations auront besoin d'être reconstruites, dont 7 500 complètement détruites par le mur de glace et de boue qui s'est abattu sur le pays. Les inondations ont aussi durement touché plus d'une dizaine d'installations hydroélectriques du centre du pays. Les assureurs devraient être fortement sollicités. Un haut responsable estime les pertes pour les différentes compagnies à plus de 130 millions de dollars. Mais l'urgence reste avant tout d'apporter de l'aide aux sinistrés. Les Nations Unies estiment que 84 000 personnes ont besoin d'une assistance d'urgence. L'ONU chiffre ses besoins à près de 50 millions de dollars au Népal. De leur côté, les autorités chinoises n'ont fait aucune estimation à ce stade sur le coût de la catastrophe au Tibet, une région toujours particulièrement sous le contrôle de Pékin.
5: Nathanaël Vitran, les Nations Unies ont lancé hier un appel urgent dans le but de récolter 50 millions de dollars destinés à venir en aide aux quelques 84 000 personnes sinistrées au Népal.
3: Au Mali, après la levée du blocus, a léré le soulagement des habitants.
5: Dans cette ville de la région de Tombouctou, qui subissait depuis 10 mois un blocus imposé par le JNIM lié à Al-Qaïda, les djihadistes interdisaient toute entrée ou toute sortie de la ville. Seuls les véhicules militaires parvenaient à passer. Et en début de semaine, un accord a finalement été conclu entre le groupe djihadiste et l'armée et l'administration malienne sous l'impulsion des chefs traditionnels et communautaires de l'Éré. Depuis mardi matin, précisément, les djihadistes laissent à nouveau enfin passer les véhicules civils. La rédaction Mandakan et Fulfulde de RFI a recueilli les témoignages d'un habitant de l'Éré qui s'exprime de manière anonyme.
11: Nous sommes très contents. La levée de ce blocus, c'est comme si on nous avait déchargé d'un immense fardeau. La population, les hommes, les femmes, les jeunes, nous sommes tous heureux. Parce que ça n'a pas été facile, il y a eu vraiment des difficultés. Aujourd'hui, on peut dire Dieu merci. Ces derniers jours, plusieurs voitures ont pu entrer et sortir de l'Éré. Nous, les habitants, nous souffrons, vraiment, nous souffrons énormément, surtout à cause du manque de nourriture. Nous avons besoin d'aliments.

0: Il est 9h07 à Belgrade où celui que l'on surnommait le boucher des Balkans sera enterré avec les honneurs militaires demain.
1: Une glorification dénoncée par Bruxelles avant les funérailles de Radko Mladic, mort à l'âge de 84 ans, en détention dans une prison de l'ONU aux Pays-Bas, condamné à la perpétuité pour génocide et crime contre l'humanité. Un criminel de guerre dont le nom restera jamais lié au massacre de Srebrenica où 8000 hommes et adolescents musulmans ont été tués en juillet 1995 en pleine guerre de Bosnie. La pire tuerie commise sur le sol européen depuis la Seconde Guerre mondiale. Une figure qui divise encore aujourd'hui, bourreau pour les Bosniaques, héros encore pour de nombreux Serbes, notamment dans son village natal, Kalinovic, situé au cœur du territoire de la minorité serbe de Bosnie, où notre correspondant Louis Seyé s'est rendu au reportage.
2: C'est de la terre qu'on a récupérée dans le jardin familial de Radko Mladic et qu'on va lui lancer sur sa tombe à Belgrade.
3: À plus de 75 ans, Giorgio et Boro ont fait plusieurs heures de route pour venir se recueillir devant la maison de naissance de Radko Mladic. Ils repartiront avec cette poignée de terre destinée à accompagner le cercueil de l'ancien chef militaire des Serbes de Bosnie.
4: Après sa mort, j'ai vu que le monde entier le présentait comme un criminel, comme le seul responsable de la guerre. C'est une immense injustice, toute cette injustice subie par notre général, alors que le monde entier s'est soulevé pour détruire les Serbes.
3: À 3 km de là, à l'entrée de la petite ville de Kalinovic, Sladjana, 44 ans, fait poser son fils de 11 ans devant un portrait de Radko Mladic au garde à vous. Cette Serbe installée en Autriche conteste elle aussi le verdict de la justice internationale.
5: On s'est arrêté pour prendre une photo et pour rendre hommage au général. Je sais que c'était un homme juste, qui voulait sauver les femmes et les enfants. Il n'a rien à voir avec ce qu'on dit de lui en Occident.
3: Trente ans après la guerre, les condamnations de la justice internationale n'ont pas suffi à effacer le prestige de Radko Mladic auprès d'une partie des Serbes de la région. Louis Seyé, de retour de Kalinovic, RFI.
0: Le phénomène El Niño, Martin, réchauffe comme jamais les eaux du Pacifique et il provoque aussi des incendies.
1: Une conséquence indirecte de ce phénomène météorologique qui n'a jamais été aussi fort, El Niño qui entraîne.
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2: Bonjour, ici Erdiwa et c'est l'heure de l'interview avec au studio Emmanuel Biro. Bonjour.
3: Bonjour.
2: Emmanuel, vous êtes avec nous pour nous annoncer une nouvelle saison de vos ateliers dessin, illustration, BD manga et aussi gravure en taille douce au sein de cette association nouvelle aussi intitulée Edipop. Et donc, vous proposez pour cette année 2026-2027 divers ateliers tout au long de l'année. On marquera aussi votre présence au sein du Forum des associations qui a lieu ce samedi 5 septembre. Alors, à l'issue de cette première année de proposition à laquelle vous étiez venu nous présenter l'année dernière, qu'est-ce que vous avez pu constater dans cette activité et qui vous a motivé justement pour amplifier vos propositions ?
3: Alors en fait, ça s'est pas tout à fait passé comme ça. En fait, l'année dernière, je proposais des stages essentiellement concentrés sur plutôt les primaires, en ce qui concerne le dessin, et puis la BD, les collégiens. Mais en fait, c'était surtout pour me faire connaître, et j'avais dans l'idée de me faire connaître via les stages, donc pendant les périodes de vacances scolaires, pour ensuite pouvoir proposer cette année des ateliers à l'année. En fait, le truc, c'est que donc moi, je suis arrivée dans le Diwa mi-août l'année dernière. Mais là où j'habitais avant, je faisais déjà des ateliers. Et donc, j'ai 15 ans de pratique d'atelier avec des primaires, des collégiens, des lycéens derrière moi, en fait.

0: Et donc vous-même êtes artiste plasticienne, hein, si on peut le dire, ou plutôt graveur?
1: Alors moi, j'ai un parcours un peu sinueux. Au départ, je suis scénographe, donc les décors de théâtre. J'ai aussi fait beaucoup de productions de concerts, donc ça n'a rien à voir. J'ai fait de la bande dessinée j'ai commencé à faire des cours parce que je voulais plus faire de décors, parce que je voulais... Le problème des décors, c'est qu'on ne voit pas trop ses enfants. Et donc, je voulais pouvoir voir mes enfants. Donc, la partie faire des cours est arrivée fort tard. Et la partie graveuse est arrivée encore plus tard, en fait. J'ai commencé la gravure en 2020.
0: C'est tout récent, donc.
1: Oui, c'est plutôt récent, oui.
0: Vous parliez donc de cette période comme décoratrice, hein, en milieu théâtral ou...
1: Oui, je travaillais avec un scénographe et puis je construisais les décors en peinture, beaucoup.
0: Qu'est-ce qui a pu être produit avec les stages que vous proposiez pour les enfants du primaire l'année dernière? Est-ce qu'ils ont pu créer quel type de travaux?
1: Alors, j'ai fait trois stages. Un à la Toussaint, qui était autour du Petit Poucet, qui était donc vraiment l'illustration du conte. Et donc, tous les jours, je racontais un épisode différent du Petit Poucet et on illustrait cet épisode. Et à la fin, les enfants sont repartis avec un portfolio de 5 propositions différentes. Donc, il y avait, si mes souvenirs sont bons, il y avait du pastel, on avait fait une gravure, il y avait une aquarelle. Voilà, donc à chaque fois il y avait une technique différente. En février, c'était Nous n'irons pas skier. Donc là, on travaillait beaucoup autour de la montagne. Donc on a fait des marmottes, on a fait un paysage sur lequel il n'y avait pas de neige, puisqu'on avait décidé qu'on n'irait pas skier. Donc je ne suis pas méchante avec les enfants, donc j'avais retiré la neige. On avait fait un ours polaire, bon, qui n'a pas grand-chose à voir avec le Diwa, mais qui est quand même dans cet imaginaire là. Et puis le dernier stage a eu lieu début juillet, et là en fait j'avais prévu comme image principale un pop-up, mais début juillet on a eu l'incendie. Et donc c'était un stage très particulier parce que j'avais des enfants qui étaient évacués, donc qui n'ont pas pu faire toute la session. Et puis nous-mêmes on avait reçu la visite des gendarmes le jeudi soir nous recensant. Donc, hélas, le vendredi n'a pas pu avoir lieu. Alors, je l'avais plus ou moins anticipé. Du coup, j'avais retiré le pop-up. Hein, et les enfants du jeu qui étaient là jusqu'au jeudi sont repartis quand même avec les dessins qui avaient été faits. Mais pour le coup, c'était que des dessins parce que ce qui était prévu à la base n'a pas pu se faire. Et voilà. Donc, du coup, cette année... On fera un pop-up pour Pâques, parce que les enfants, je leur avais vendu un pop-up, ils avaient très envie de le faire, et puis c'est des techniques un peu marrantes, donc voilà. Et puis pour la BD, c'est toujours la même chose, à savoir le premier atelier, j'explique les techniques de BD, le second, ils commencent à travailler sur leurs histoires, et l'idée c'est d'avoir fini, d'avoir fait une histoire en une page, parce que sinon c'est trop long. Et donc ça, on n'a pas eu de problème parce qu'en fait, les ados, ils étaient passés fin juin puisque dans les collèges et les lycées, ils finissent beaucoup plus tôt, sauf ceux qui sont en examen. Donc ça arrangeait bien les familles aussi de savoir où seraient leurs ados. Et donc là, on n'avait pas de problème d'incendie. Voilà. Et cette année, je pars sur ce que j'ai fait pendant 15 ans et que j'aime beaucoup faire, c'est-à-dire la première période, parce que les ateliers sont très scénarisés, en fait. Donc la première période qui va aller donc de 20 décembre, de 20 septembre pardon, puisqu'on va commencer sur cette semaine-là, jusqu'aux vacances de la Toussaint, c'est pour faire connaissance. Donc on va faire 2 images en pastel, aussi bien les collégiens, les lycéens que les primaires. Et ensuite on aborde un gros morceau que j'aime beaucoup, qui est le cadeau de Noël. Et donc là on démarre à la rentrée des vacances de la Toussaint et on finit juste avant les vacances de Noël. Et donc là, c'est une toile. On fait de l'acrylique sur toile. Donc, il y a un dessin qui est fait, qui est retransféré et ensuite, on le peint à l'acrylique. Et donc, c'est le moment pour moi parce que les enfants et les ados aussi, ils ont très, très envie d'offrir des beaux cadeaux à leurs parents. Et donc, c'est, la motivation est très, très grande. Et donc, du coup, je peux me permettre de faire une image en 6 ou 7 séances, ce qui est énorme. Et du coup, ça me permet de d'introduire la notion que faire une image, faire un dessin, faire un tableau, c'est quelque chose de long. Et dans ce temps qui va si courtement, je trouve que c'est bien à un moment de pouvoir introduire la notion du temps long et de... Voilà. Donc voilà, ça c'est le gros morceau.
0: Et d'ailleurs, justement, les propositions faites aux enfants avec cette œuvre sur 6 semaines, je crois, sur quel type, quelle taille de format vous les faites travailler? Est-ce que c'est du format de petite taille ou alors aborder peut-être plus l'espace avec des feuilles plus grandes, format raisin par exemple?
1: Alors non, moi je ne travaille pas au format raisin, tout simplement parce que l'atelier n'est pas assez grand et qu'il se noie en fait dans le format raisin. Et pour la question du format est très importante, les petits, c'est-à-dire les CP, CE1, CE2, travaillent sur une toile en 13x18, donc c'est un petit format. Eux, ils sont en toile cartonnée. Les un peu plus grands, toujours en 13x18, ils sont sur une vraie toile qui rebondit, pouing, pouing, pouing. Et les grands sont sur un format 20x24. En toile toujours, donc qui rebondit. Donc en fait, et puis c'est pas la même image qu'on travaille, évidemment. L'illustrateur, par contre, je choisis toujours un illustrateur ou une illustratrice dont je montre plusieurs travaux, et moi je fais l'image en même temps qu'eux. Et d'ailleurs, au forum des associations, il y aura plusieurs des tableaux que moi j'ai faits, puisqu'au fur et à mesure, j'avance toutes les semaines, je fais le travail, ce qui me permet, moi, de mesurer si c'est trop difficile ou trop facile, et donc d'arriver avec les ateliers et de leur proposer exactement ce qu'ils peuvent faire, pas trop et pas assez. Et en général, donc, je fais une image, un dessin, une proposition où je reprends un peu de chaque, dans l'univers de tel ou tel illustrateur ou illustratrice, mais qui est une image que moi, je crée. Voilà, et donc après, ça, en janvier, pour les petits, c'est-à-dire les primaires, ce que j'appelle les petits, c'est les primaires, comme on a fait un très, très, très long travail, on est sur que des one-shots en sculpture. Donc ça se passe sur tout le mois de janvier, donc il y a 3 sculptures faites une fois par séance, et donc là, c'est les 3 premières, c'est moi qui montre, et la dernière, ils font ce qu'ils veulent.
0: C'est en quelle matière?
1: En terre.
0: En terre.
1: Et la dernière, on essaye de la peindre, si on y arrive. Par contre, moi, j'ai pas de four, je suis pas... c'est pas mon métier, et donc du coup, la consigne, elle est vraiment ensuite de laisser la terre sécher et de pas jouer avec les petites sculptures, parce que sinon ça casse. Et puis après, on va démarrer le pop-up. Après, il y aura les cadeaux. Après, à partir du mois de mars, on est beaucoup dans les cadeaux, parce qu'il y a Pâques. Et puis après, il y a la fête des mères, la fête des pères. Mais à chaque fois, il y a un dessin et une technique différente. Et on fera tout sauf le fusain, y compris pour les grands, parce que j'aime pas le fusain. Donc, ne les mens pas, je ne le pratique pas et je ne sais pas le faire. Donc, je ne vais pas enseigner quelque chose que je ne sais pas faire.
0: Et donc, ces diverses techniques, vous abordez les deux dimensions, hein, avec le dessin, la peinture. Le pop-up, ça vous amène plus dans la troisième, 3 dimensions,
1: oui.
0: Comme pour les sculptures. Justement, le pop-up, c'est intéressant parce que ça allie l'expression artistique, mais aussi la géométrie, j'imagine, pour développer un peu les propositions.
1: Oui, mais c'est des techniques très simples. Hein. C'est vraiment, on ouvre et l'image surgit. C'est pas, on va pas pouvoir tirer le... Parce que là, les gens qui font des pop-up, les livres qu'on achète, c'est des ingénieurs papier. Enfin, c'est tout de suite très compliqué.
0: Mais vous avez votre expérience
1: et
0: des indications
1: pour
0: justement leur ouvrir ce regard
1: absolument.
0: Et puis cette réflexion aussi.
1: Ah, tout à fait. Moi, le dernier pop-up que j'avais fait, donc c'était en région parisienne, c'était une tour Eiffel. Et il sera, je l'amènerai avec moi au forum des associations. Donc les parents pourront voir, c'est des pop-up très simples, mais c'est des images différentes. Et puis moi, ce qui m'intéresse aussi, c'est toujours d'avoir... C'est pour ça qu'on fait beaucoup de cadeaux. Parce qu'il y a ce principe de l'image très aboutie qui me permet d'avoir une vraie exigence avec les enfants et qui n'est pas une exigence, et les ados, qui n'est pas une exigence gratuite. Voilà, en sachant que je ne les martyrise pas. Hein. Tout ça se passe dans la joie et dans la bonne humeur.
0: D'ailleurs, vous en avez combien d'enfants pour chaque atelier?
1: Alors, c'est 6 maximum. par atelier, pour plein de raisons. La première, c'est parce que 6, il n'y a aucun problème de discipline. Donc du coup, je suis dans la transmission et dans on fait ensemble. Et c'est vraiment, moi, c'est ça qui m'intéresse, c'est pas faire de la discipline ou de garder les enfants, c'est pas du tout mon délire, d'une part. D'autre part, bah, l'atelier, quand on est 6 plus moi, bah, on n'a pas froid. Il n'est pas si grand que ça, il n'est pas petit, mais il n'est pas non plus si grand que ça.
0: Ce sont des ateliers proposés toute la semaine, hein, du lundi au vendredi, en fonction des âges, des niveaux scolaires. Et puis, il y a aussi les lycéens hein, qui sont, à partir de même de la troisième, hein, au niveau du collège, le mercredi après-midi. Donc, et là, c'est en quelque sorte du dessin illustratif, des arts plastiques pour les collégiens, la BD manga, alors ça, ça va être du CM2 au 3e.
1: C'est
0: donc
1: ça. Bon, après, s'il y a un seconde et qu'il y a beaucoup de 3e inscrits, on ne va pas se priver d'intégrer un seconde. C'est une tranche d'âge. Après, ça va se passer comme, voilà, en fonction des inscriptions. Si j'ai que des 6e et qu'un seconde arrive, je pense que je lui dirais, écoute, je pense que tu vas t'ennuyer parce que la parole circule dans l'atelier et que bah, l'univers et les préoccupations des 6e, 5e n'ont rien à voir avec celles des secondes. S'il y a majoritairement des 3e, je ne suis pas sûre de prendre un CM2. Voilà, ça va un peu dépendre de qui a envie d'en faire. L'idée, c'est que chacun soit heureux. Voilà, et donc là, sur la proposition BD Manga, ce que je faisais, moi, lorsque je faisais mes ateliers donc en région parisienne, c'est que, pareil, la première période, donc septembre, vacances de la Toussaint, c'était les techniques de la BD qui étaient fues, donc de manière beaucoup plus approfondie qu'est-ce qu'on fait en stage, bien entendu. Et ensuite, on partait sur le concours de la BD scolaire du Festival d'Angoulême. On faisait pareil une BD, enfin, il faisait une BD, une ou deux pages maximum, format A3 obligatoire. On trouve une histoire, on fait le chara-design, storyboard, crayonné et rendu final sur une feuille que je leur donnais et que je choisis en fonction de la technique qu'ils veulent. Donc les techniques, c'est soit alcool à feutre à alcool, encre de Chine, encre de couleur, aquarelle, gouache, crayon de papier, bic, ce qu'ils veulent. Bon, je leur déconseille le pastel parce que c'est trop compliqué.
0: C'est poussiéreux.
1: Voilà. Oui, non, et puis c'est vraiment pas une bonne idée, mais voilà. Et en fait, on doit en général, pour Angoulême, on doit l'envoyer début mars. Et du coup, ils ont tellement... C'est pareil, c'est toujours une question d'objectifs, et ça les aide, parce que c'est long la BD, c'est pas forcément facile. Je suis exigeante, en plus, donc je les embête sur... si entre deux cases, on comprend pas, je leur demande de trouver une solution, ou je les aide à trouver une solution. Je veux vraiment avoir une vraie BD qui soit ce qu'ils peuvent faire le mieux au moment où ils le font.
0: Voilà, parce que la bande dessinée, ce n'est pas une succession d'images.
1: Hein. Non,
0: il y a aussi un lien entre elles. Donc, il y a également, comme vous dites, ce qui est difficile, c'est de concrétiser hein, une pensée en une illustration. Alors, ça nécessite peut-être aussi une capacité à pouvoir synthétiser une pensée pour la décrire sur un format en deux dimensions.
1: Oui.
0: Ça, c'est des techniques que vous abordez plus avec les collégiens, lycéens,
1: non.
0: Ou à partir de tous âges.
1: Tout le monde, on fait même de la perspective avec les petits, sauf que je ne leur dis pas. Voilà. on met une ligne qui est la ligne d'horizon, la ligne du regard. Et puis, je fais des perspectives à deux points. Et bah, j'ai l'équipe des bleus à gauche et l'équipe des verts à droite ou d'autres couleurs, hein, peu importe. Et du coup, on fait du tennis, l'équipe des bleus, l'équipe des verts. Donc, c'est de la perspective. C'est les dessins construits. Je ne leur dis pas que c'est de la perspective. Je ne leur explique pas comment, pourquoi. Je leur demande de me faire confiance. Je leur montre le résultat, évidemment. Ils ont en général envie de faire ça aussi parce qu'ils voient le résultat avant. C'est toujours ce même principe. Hein. Je fais les images, je dessine toutes les images avant, pour tous les ateliers. Donc, eux, ils savent. Et je voudrais préciser aussi que dans toutes les images, il y a un espace de liberté. si à un moment on fait une maison, il y a forcément une fenêtre dans laquelle je vais leur dire, bon bah là, dans la fenêtre, vous mettez ce que vous voulez. Une boum, un assassinat, un chat qui veut fait tomber un pot de fleurs, ce que vous voulez. C'est votre maison, c'est votre fenêtre, vous l'habitez comme vous voulez. Et donc du coup, les grandes techniques de dessin, ben, on les voit au fur et à mesure. Y compris les petits, puisque les petits, il m'est arrivé de leur faire faire une valise, par exemple, pour les tout petits, en deux points de fuite. Voilà, les un peu plus petits, la valise, on l'empile. Donc oui, non, on fait de la technique, mais c'est caché.
0: Juste là, vous veniez de citer dans la fenêtre, on peut y mettre des événements divers, dont assassinat, c'est ça ?
1: Oui, parce que j'ai affaire à des gamins, ils aiment bien trucider. Hein,
0: d'accord,
1: faut pas se
0: je crois qu'on en avait parlé déjà l'année dernière.
1: Moi, ça ne me dérange pas qu'à un moment... bon, parce qu'entre eux, ils lisent des livres qui ne sont quand même pas... voilà, qui sont liés par certains mangas sont violents, donc moi je mets pas ça sous le tapis s'il y en a qui à un moment a envie d'avoir un voleur ou je sais pas quoi, pourquoi pas. Tant que ça reste du dessin, c'est pas grave.
0: Et d'ailleurs, pour votre flyer, hein, pour cet atelier, il est illustré par le travail d'un des élèves.
1: Oui, Antoine, qui est un de mes élèves. Alors, le truc, c'est que donc, moi, j'habitais à Bois-Colombes, et j'espère que je vivrai la même chose à Die et dans le Diwa. C'est que très souvent, les enfants, je les ai récupérés. Ils étaient petits, ils étaient en CE1, CM1, 6e. Et pour certains, je les ai accompagnés jusqu'à la terminale et à les aider à leur constituer leur dossier pour rentrer dans les écoles de dessin. Et la plupart rentraient sans passer par la prépa, qui est quelque chose dont j'ai moi-même, enfin, je suis très fière d'eux et je suis aussi très fière du travail que je peux faire avec eux, parce que ils ont comme grande force de ne pas s'envier les uns les autres et de s'aider les uns les autres. Donc, j'ai des élèves qui sont à Émile Cole, d'autres qui sont à des anciens élèves qui sont à Émile Cole ou à Rubica. Et en fait, c'est des élèves qui sont c'est des écoles où il y a un système de marraine. Et en fait, ils trichent pour être, pour continuer à être ensemble marraine. Donc ça me fait beaucoup rire et je trouve ça super parce qu'ils continuent à s'entraider même quand je suis plus là. Donc ça, voilà. Et donc, du coup, Antoine, oui, il avait 15 ans quand il a fait cette marionnette. En fait, j'avais une marionnette balinaise que j'ai mis au milieu de l'atelier. Je leur ai demandé de la dessiner d'une part. Donc là, ils étaient au format A3. Je leur ai demandé de la dessiner donc d'une part. Et ensuite, la mise en couleur devait être une aquarelle avec une technique particulière qui est mouillée sur sec. Donc, c'est des dessins quand même très encadrés parce que les techniques, je les impose. Évidemment, je leur explique. Je les impose et l'illustrateur qui était le modèle de ça, c'est un illustrateur qui travaille pour Le Monde et pour la revue 21 qui s'appelle Olivier Dancla, qui lui fait les portraits en technique, cette technique-là mouillée sur sec, c'est magnifique, je vous invite à aller voir ce qu'il fait, c'est très très beau.
0: Vous abordez aussi l'aspect chromatique aussi,
1: oui, bien sûr.
0: Avec les enfants, que ce soit les couleurs primaires, secondaires, tertiaires.
1: Absolument, on fait des gris, qu'ils ne soient pas le gris souris, le blanc et mélangé au noir. Il y a un moment, on avait fait une histoire qui était une image qui était toute en profondeur, c'était juste avant le confinement, le premier Covid, donc c'était très bizarre. Et au fond, c'était le Mordor. Et on a fini le dernier gris, on l'a fini. C'était le dernier mercredi juste avant le confinement. Et donc, on faisait le Mordor. C'était quand même très, très bizarre au niveau de... C'était pas du tout prévu. C'était très, très, très bizarre au niveau de l'ambiance. Et donc, les gris, on les faisait en mélangeant les couleurs primaires et complémentaires. Voilà, pas de noir et pas de blanc. En général, je leur demande d'oublier le noir. Non pas qu'il soit pas utile, mais pour foncer une couleur, je préfère qu'on prenne autre chose qu'un noir pour l'éclaircir. Je préfère qu'on prenne autre chose qu'un blanc. Je leur explique. Donc ça, ils savent. Donc oui, on utilise beaucoup. Il y a une roue chromatique affichée dans l'atelier et on fait beaucoup de ça et on apprend aussi beaucoup, par exemple, à mélanger les peintures. C'est beaucoup plus facile d'avoir quand on mélange les peintures, que ce soit la peinture la plus claire. Dans lequel on vient faire le mélange, on a beaucoup plus de nuances possibles, etc. Et donc ça, on le fait, on le refait, on le répète, et puis au bout de 5-6 ans, ça rentre. c'est...
0: Ces ateliers éveillent aussi peut-être l'esprit de débrouillardise.
1: Oui, absolument. À la fois, c'est très encadré. Et à la fois, effectivement, c'est pas moi qui fais, c'est eux. Et alors, quand ils trouvent pas de solution, je suis là pour leur montrer, etc. Mais je corrige jamais sur leur dessin. Sauf si vraiment j'ai en face de moi quelqu'un où je sens que ne pas mettre ma correction sur son dessin va le bloquer ou l'attrister trop. Mais sinon, je corrige à côté. J'ai des petites feuilles et je leur montre. Voilà. Et puis, mais le dessin, on le fait, en tout cas jusque pour les cinquièmes, on le fait ensemble. Donc moi, j'ai un tableau et je leur fais, je leur explique. Les petits, ils me montrent et là, je dis toi, ça c'est trop long, prolonge ton trait, etc. Donc du coup, ils sont pas en difficulté, je pense pas. Faudrait leur demander à eux. Mais en même temps, comme ils reviennent, je pense qu'ils aiment bien. Y compris là pour les stages, j'ai beaucoup d'enfants qui sont revenus. Donc, et j'espère que je vais les avoir et avoir le plaisir de les accompagner à l'année, parce que c'est quand même beaucoup plus sophistiqué, et encore plus que j'aurai le plaisir de les accompagner en les voyant grandir, parce que ça, c'est quand même un privilège génial, quoi. Pardon, c'est un privilège génial.
0: Vous parliez donc de cette marionnette du Bali présentée aux enfants pour le dessiner.
1: Les ados, pas les enfants. C'est oui, trop difficile
0: pour les
1: enfants.
0: Ados, pour la dessiner. Est-ce que il y a justement cet abord de pouvoir transcrire en traits ce que le regard perçoit dans l'espace?
1: Oui, le dessin d'observation, vous voulez dire?
0: Oui, c'est ça.
1: Oui, absolument, y compris pour les petits. On ne le fait pas beaucoup pour les petits parce que c'est difficile et que je préfère... Et c'est pour ça que j'appelle ça dessin illustratif. Je préfère qu'on travaille à partir d'illustrations et qu'on soit justement vraiment sur la technique, comme par exemple les couleurs, comment mélanger les couleurs correctement, comment faire des gris sans mélanger le blanc, enfin en se passant du blanc et du noir, juste le blanc et le noir, ce que j'appelle le gris souris. Je trouve que c'est plus important parce que c'est des bases et que eux, de toute façon, les enfants, ils dessinent tout le temps. Hein. Donc, après, eux, ils en font ce qu'ils veulent chez eux. Il y en a plein qui me ramènent des dessins qu'ils ont faits chez eux. Et ceux qui ont le plus envie de dessiner et qui perçoivent qu'à un moment, il faut prendre un objet et l'écraser et donc avoir ça, ils le commencent tout seuls, en fait. Parce que c'est très difficile, hein, de regarder un objet et de l'écraser et vas-y, débrouille-toi. Moi, je préfère quand même vraiment d'abord expliquer tout. Je leur explique que c'est vraiment des tours de magie, en fait. Ça n'est que de l'illusion d'optique, le dessin. Et donc, je préfère leur expliquer et bien intégrer cette illusion d'optique, ces tours de magie, avant de leur dire, bah tiens, voilà une marionnette et débrouille-toi. Même pour les ados, hein, l'objet, il n'est pas là au début. Hein. Au début, ils sont comme... Ils sont comme les petits, ils ont des images à recopier que j'ai faites, on fait la profondeur, on fait la perspective, etc. Et une fois qu'on a fait ça, les images, elles arrivent au deuxième trimestre, pas avant.
0: Je vous avais rencontré lors d'une exposition l'année dernière, oui. Hein, de vos gravures. Qu'en est-il aussi de ce travail de graveuse? Vous êtes en cours de travail, j'imagine, toute l'année.
1: Oui, ah bah oui. Déjà, j'ai rejoint du 15 mai au 15 novembre le collectif du 43. Donc, il y a un certain nombre de mes gravures qui sont présentes au 43, donc rue Camille Buffardel, donc d'une part. Et puis, dans mon atelier, je travaille. Donc, oui, bien sûr. Et puis, je lance. Donc moi je fais de la gravure taille douce, je vais vous expliquer ça après. Et donc je lance pour les adultes à raison d'un rythme mensuel, un jeudi ou vendredi, donc une fois par mois, toute la journée, parce que la gravure est un art tellement technique et tellement... C'est vraiment un art appliqué, c'est pas difficile mais c'est quand même un art appliqué, que juste pour 2 heures je trouve que ça n'a pas de sens. je préfère, voilà, on est là pendant 6 heures, on mange dans l'atelier, et du coup, on a le temps de graver, de mouiller son papier, et de faire une impression pour les plus rapides, ou pas. L'impression peut avoir lieu le deuxième, un mois plus tard, ça n'a pas d'importance. Mais voilà, une fois de plus, j'aime bien qu'on prenne son temps pour faire les tirages d'état et avoir une fois de plus la gravure la plus... Voilà, donc c'est de la gravure taille douce. Et donc, la taille douce, contrairement à la taille d'épargne, la taille douce, c'est ce que l'on va creuser qui va retenir l'encre. La taille d'épargne, elle est très connue puisque c'est les tampons, par exemple. Où c'est donc ce qui n'est pas creusé qui retient l'encre. Et donc moi je propose gravure taille douce, donc on travaillera à la pointe sèche. Pour ceux qui veulent, il peut y avoir une initiation au burin, mais c'est difficile le burin. Moi je préconise de commencer quand même par la pointe sèche, et puis bien sûr tous les acides, donc eau forte, aquatinte, sucre, etc., etc. On travaillera un peu sur rénalon la première, histoire de, sauf ceux qui en ont déjà fait, et puis sur cuivre ou zinc. Le premier, la plaque, la première plaque de cuivre est offerte dans l'inscription, et puis après il faudra s'équiper. Mais je suis en train de voir pour le zinc avec un monsieur pour voir si je ne peux pas récupérer des plaques de zinc. Un monsieur qui travaille dans le bâtiment. Mais bon, pour le moment, on en est à voir. Donc, je ne peux pas dire qu'il y aura des plaques de zinc gratos, tout ça. Mais j'espère qu'on pourra mettre ça en place. Et du coup, ça permettra aussi de travailler le zinc en sachant que le zinc est moins précis. C'est plus difficile, à mon sens. Mais bon...
0: Voilà. Et donc, cet atelier qui est situé au 908 chemin de Chandillon, au jardin du Perrier, donc, à Die, commenceront dans cette fin de mois. Hein.
1: Alors, pour les ateliers, on va dire pour les enfants, les ados, donc le créneau, on va dire, de ceux qui sont à l'école, ça va démarrer la semaine du 20 septembre. Voilà, et il y aura un calendrier puisqu'en fait il y a 30 séances, donc normalement on s'arrête mi-juin, mais on sait jamais, je peux avoir un moment où je suis pas là parce que j'ai une expo ou parce que je suis malade ou je sais pas quoi, et donc du coup on a encore 2 ou 3 semaines tampons qui me permettent à la fin, quand ils s'en vont, donc en général le 5 ou 6 juillet, eh bien on a eu les 30 séances. Pour les enfants qui sont malades, ça ne marche pas comme ça, mais par contre, à chaque fois, il y a 2 créneaux. Donc, je propose aux enfants qui ne peuvent pas être là parce qu'ils sont malades ou parce qu'ils ont autre chose à faire, de venir sur un autre créneau. C'est aussi pour ça que j'en prends que 6, parce que des fois, il y a 7 places dans l'atelier, mais il y a toujours une place, on va dire, vide, qui me permet de faire tourner les enfants, si je puis dire. C'est comme ça qu'au bout du compte, ils se connaissent tous. Bon, à Die, ils se connaissent tous, parce que Die est une petite ville. Mais de là où je venais avant, c'était pas forcément si évident. Et c'est aussi comme ça que j'avais créé ce lien très fort qu'ils ont entre eux, parce qu'il leur arrivait de pas pouvoir être là, de venir là. Voilà. Et pour la gravure, on commence le 15 octobre. Et ce sera du 15 octobre au 17 juin, ce sera tous les jeudis et vendredis, ou vendredi, parce que ce n'est pas 2 jours de suite, c'est l'un ou l'autre. Et donc, c'est tous les jeudis ou vendredis qui sont aux alentours du 15 octobre. Donc, des fois, c'est le 17, d'autres fois, c'est le 16, d'autres fois, c'est le 14, mais c'est celui-là.
0: Donc, pour connaître ou s'informer ou s'inscrire auprès de vous, il y a cette adresse mail illustratelier@gmail.com. Je mettrai le lien sur
1: c'est
0: la
1: très
0: page
1: aimable
0: de l'émission. Et un numéro de téléphone également, le 06 16 48 77 16.
1: Absolument. Et puis au forum des associations.
0: Vous avez un site internet de votre travail
1: Oui, alors oui, moi j'ai un Insta. Et une adresse Facebook, mais comme je suis nulle en communication.
0: Mais à votre nom, donc
1: oui,
0: Emmanuel
1: Emma. Biro. Biro, ouais. Non, Emma.biro. Et puis pour les ateliers, c'est Illustre Atelier et Aide Pop, en fait. Voilà. Parce que l'association, si on a encore 2 secondes pour parler de l'association, en fait, donc tout ça va se faire sous statut associatif. contrairement au stage l'année dernière qui était sous mon statut Maison des Artistes, pour deux raisons. Bah, déjà parce que là, il va y avoir... pour les assurances, c'est quand même beaucoup mieux, évidemment. Il y a quand même de l'achat de matériel qui est prévu. Donc c'est mieux pour moi ensuite, et puis de toute façon c'est plus confortable pour les parents d'inscrire leurs enfants, leurs ados, et pour les adultes aussi d'être inscrits sous statut associatif plutôt que sous statut indépendant. Et puis cette association, elle s'appelle Ed Deep Hop, qui est la suite de Ed Pop, qui était celle que j'avais à Bois-Colombes, et qui est vraiment une association de transmission des savoirs culturels, et qui est vraiment pensée pour que, là, cette année, il y a moi, la musique, normalement, il est prévu que la musique nous rejoigne l'année prochaine, et j'espère que, voilà, s'il y a des potiers, des gens qui ont une pratique et qui, à un moment, veulent faire des stages, mais qui n'ont pas forcément la structure, etc., eh bien, soyez les bienvenus. C'est vraiment pour permettre à des personnes qui ont un savoir, alors beaucoup artistique et culturel, de le transmettre. Voilà, donc tout le monde est le bienvenu.
0: Emmanuel Biraud, merci beaucoup d'être venu sur RDUA pour nous parler donc de cette nouvelle saison d'ateliers proposée au 908 Chemin de Chandillon. Eh bien, je vous souhaite une bonne soirée.
1: Mais merci beaucoup, je vous remercie de m'avoir invité et de l'aide que vous m'apportez dans la diffusion de l'info. Merci infiniment.
0: Merci, au revoir.

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vous reprendrez bien un peu de classique. Bonjour à toutes et à tous. Avant de passer à vous présenter le contenu de l'émission d'aujourd'hui, je voudrais rappeler, c'est utile de le faire de temps en temps, en particulier pour ceux qui n'auraient pas écouté les émissions précédentes et en particulier le début de la série, que dans mes choix de ce que je vous propose de couvrir comme compositeur, je suis tout à fait dans un esprit subjectif, je n'ai aucune prétention à l'objectivité, je ne suis pas en train de vous proposer un catalogue de compositeurs de musique classique, ce qui serait probablement impossible tellement il y en a, et que mes choix donc sont complètement arbitraires. Voilà, c'est moi qui fais ce choix, et bon, ça peut plaire ou ne pas plaire, intéresser ou ne pas intéresser, mais voilà, c'est l'approche que je choisis. Et donc, l'émission précédente, je vous avais proposé de découvrir trois compositeurs anglais, et aujourd'hui, une fois n'est pas coutume, on ira faire la connaissance d'un seul compositeur, un compositeur autrichien, on peut dire viennois, qui est un compositeur de la pleine époque classique. Pour le situer, il est contemporain de Mozart, qui était plus jeune, évidemment, plus ancien que lui, plus âgé que lui, et Beethoven, qui était pratiquement son contemporain, exactement de la même époque. Et donc, il s'agit de Johann Nepomuk Hummel. Alors, c'est un compositeur connu, important, mais autrement, ses compositions, ses œuvres ne sont pas jouées fréquemment, malheureusement. Et je vais donc lui consacrer toute cette émission parce que c'est parmi mes compositeurs préférés. Moi, j'aime beaucoup sa musique, que je trouve élégante, variée. Je dois ajouter que Johann Nepomuk, il s'appelle Nepomuk parce que ses parents lui avaient donné ce deuxième nom, prénom plutôt, en l'honneur du saint patron tchèque, Jean Nepomucen. Alors, il est né à Presbourg, qui faisait partie de l'Empire austro-hongrois, pas très loin de Vienne d'ailleurs, et qui est aujourd'hui connu sous le nom de Bratislava, donc qui est la capitale de la Slovaquie. Il est né en novembre 1778, issu d'une famille de musiciens. Son père Johannes a été directeur de l'orchestre du théâtre de Presbourg, ensuite directeur de la musique de la nouvelle école militaire de Senec, et plus tard directeur musical du Theater auf der Wieden à Vienne. Son père Johannes sera son premier professeur. L'enfant est doué, très doué. Ses progrès sont, notamment au clavier, sont très rapides. Et évidemment, il attire l'attention de Wolfgang Amadeus Mozart lui-même, qui est frappé par les dons de ce jeune pianiste. Et il le prend chez lui en pension pour lui donner des leçons et des conseils sur deux ans, de 1786 à 1788. Il faut rappeler que c'est l'époque à laquelle Mozart compose l'un de ses opéras les plus connus, Les Nozze di Figaro. Et évidemment,
Johann Hummel est marqué profondément par l'enseignement de Mozart. Après quoi, il part voyager, faire des tournées en Europe, y compris, je crois, jusqu'à Saint-Pétersbourg, en Russie. Et pendant 5 ans, il voyage pour ensuite retourner à Vienne pour une nouvelle période d'apprentissage avec tous les grands compositeurs de l'époque, notamment Antonio Salieri et Joseph Haydn. Haydn, qui était à l'époque évidemment très célèbre et admiré dans toute l'Europe, et qui était le maître de chapelle de la famille Esterházy, qui était une des grandes familles princières de l'Empire habsbourgeois, et qui avait deux palais, deux résidences royales presque, en tout cas princières, dans deux villes qui sont en Autriche et près de et en Hongrie, donc à Eisenstadt et Esterháza, une ville qui est en Hongrie, qui s'appelle aujourd'hui Fürtöd, qui prenait le nom de la famille princière. Et quand Haydn commence à vieillir et a des difficultés à soutenir le rythme de production qui était attendu, il propose au prince Nicolas Esterházy de prendre Hummel comme concertmeister de la chapelle, fonction que Johann Nepomuk occupera pendant 7 ans, de 1804 à 1811, période pendant laquelle il compose beaucoup. Et maintenant, pour casser un peu les quelques notes biographiques que je suis en train de vous donner sur Hummel, je vous propose d'écouter deux morceaux, deux mouvements extraits de son concerto pour trompette. Les deux mouvements sont le deuxième et le troisième, l'Andante et le Rondo, interprétés par Maurice André à la trompette et l'orchestre de chambre Jean-François Paillard. Sous la direction du même Jean-François Paillard.

après la fin de son contrat avec le prince Esterházy, Hummel s'installe à Vienne, où il mène une vie d'artiste indépendant, continuant à composer et en donnant des leçons et des concerts, très courus et très admirés parce que c'était un pianiste d'une incroyable virtuosité. C'est d'ailleurs là que je vais vous faire écouter le prochain morceau qui s'appelle le grand rondo brillant pour flûte et piano, opus 126. Les deux temps, les deux mouvements sont l'introduction et le rondo, interprétés par András Adorján à la flûte et Noël Lee au piano.

Hummel vit à Vienne et à cette époque, il croise à plusieurs reprises Beethoven, avec lequel il entretiendra toujours des rapports un peu ambigus entre l'amitié et la concurrence, comment dire, une rivalité un peu. Après la période viennoise, il accepte le poste de maître de chapelle au service du duc de Württemberg à Stuttgart, en Allemagne, entre 1816 et 1819. Mais apparemment, c'est une période qui n'est pas très heureuse dans sa vie. Après quoi, il accepte l'offre du grand-duc de Saxe et il se rend à Weimar, où il y reste de 1819, donc, jusqu'à la fin de sa vie en 1837, mais en continuant à faire des tournées triomphales dans toute l'Europe. Et voilà, c'est là qu'il va à Saint-Pétersbourg et à Varsovie, où d'ailleurs il influencera Chopin. Et il sera aussi à Londres et à Paris, qui à l'époque était le centre le plus important de la vie musicale européenne des années 1830. À Weimar, il se lie d'amitié avec le grand écrivain et poète Goethe. Et il continue à composer dans toutes sortes de genres musicaux, avec une exception curieuse, parce qu'il n'a jamais composé de symphonie. C'est intéressant de remarquer aussi que Hummel fut l'un des premiers à s'occuper activement de la protection des droits d'auteur des artistes-compositeurs. Quand il meurt, donc, en 1837, il fut l'objet de beaucoup de dommages après sa mort. Bon. Je n'ai pas mentionné qu'il avait été marié à la chanteuse Elisabeth Stöckel, que lui donnera deux fils, dont un, Karl, deviendra un peintre connu, réputé. Nous continuons la découverte de sa musique avec deux extraits, mouvements du concerto pour piano opus 89, qui sont donc le larghetto et le finale, dans l'exécution du pianiste Stephen Huff et la English Chamber Orchestra, dirigé par Bryden Thompson.

Et nous terminons la découverte de l'œuvre de Johann Nepomuk Hummel avec une composition à caractère religieux, la messe, opus 77, les quatre premiers morceaux, les quatre premiers éléments qui sont Kyrie, Gloria in excelsis Deo, Qui tollis peccata mundi et Quoniam tu solus sanctus, interprété par Susan Gritton, soprano, et le Collegium Musicum 90, dirigé par Richard Hickox.

Voilà, on a terminé pour aujourd'hui. J'espère que vous aurez apprécié la musique de Hummel. Je vous dis à la prochaine et portez-vous bien.

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2: Bonjour et bienvenue, 10h01, midi ici à Paris, le journal sur RFI.
3: Gilles Moreau.
2: Dans l'actualité, l'extrême droite aux portes du pouvoir en Saxe-Anhalt, dans l'est de l'Allemagne. Le parti AfD est donné favori du scrutin régional qui se tient demain dimanche. Jamais encore un land allemand n'a été gouverné par l'extrême droite. Dans le conflit Russie-Ukraine, une initiative américaine, les émissaires de Donald Trump se rendent ce week-end à Moscou et à Kiev, porteurs d'une proposition. Dans le Golfe, des explosions entendues près de l'île iranienne de Karg, où se trouve un important terminal pétrolier, un navire iranien aurait été visé par un missile américain. 10 jours après la catastrophe, un sauvetage miraculeux au Népal. Un ouvrier chinois resté bloqué dans un tunnel a pu être extrait vivant. J-1 en Saxe-Anhalt, dans l'est de l'Allemagne, dans l'ex-RDA, où les électeurs sont appelés aux urnes, donc demain dimanche. Ces élections régionales pourraient porter au pouvoir l'extrême droite, ce qui serait une première dans un land allemand depuis 1945. L'AfD, l'alternative pour l'Allemagne, est donnée largement favorite par les sondages. Elle organisait hier soir un grand meeting à Magdebourg, la capitale régionale. Reportage de notre envoyé spécial Muriel Paradon.
4: Tout est possible, répète à l'envi Ulrich Siegmund, le chef de file de l'AfD en Saxe-Anhalt. C'est même son slogan de campagne. Ses sympathisants, qui sont un peu monsieur et madame tout le monde, veulent y croire, comme ce quarantenaire.
5: Notre économie se casse la figure. Les prix de l'énergie sont élevés, le prix des carburants aussi. Il y a beaucoup trop d'impôts. Ulrich Siegmund a dit qu'on allait commencer à changer les choses ici, avant de conquérir toute l'Allemagne.
4: Et qu'importe si le programme économique de l'AfD reste flou. Il y a en tout cas un thème qui rassemble les sympathisants, toutes générations confondues, c'est la lutte contre l'immigration. Lucas a 22 ans.
6: Je trouve que c'est bien que l'AfD veuille lancer une campagne massive d'expulsion. On ne doit pas renvoyer les étrangers qui travaillent, mais ceux qui font des conneries.
4: Des étrangers accusés de tous les maux, d'être des criminels, mais aussi de toucher trop d'aides, peste cette retraitée.
7: Si les étrangers quittaient tous le pays, nos retraites s'amélioreraient parce qu'on les finance avec notre argent. Ça ne peut plus durer. On n'a pas travaillé toute notre vie pour qu'à la fin, le peuple allemand soit oublié.
4: Et c'est pareil pour le soutien à l'Ukraine que le parti d'extrême droite veut stopper. Une idée qui séduit Wieland, qui est ingénieur.
8: Pour la guerre en Ukraine, beaucoup d'argent est dépensé. C'est de l'argent de mes impôts qui pourrait être utilisé autrement.
4: Dans cette région d'ex-Allemagne de l'Est, où les habitants se sentent particulièrement abandonnés, les recettes de l'extrême droite font le plein. Muriel Paradon, Magdebourg, RFI.
2: 10 jours après la catastrophe, un nouveau miracle au Népal. Les secours ont réussi à sauver un ouvrier chinois resté bloqué dans un tunnel depuis la crue meurtrière du 26 août. C'est le 3e sauvetage du genre, donc dans un tunnel. Les secours poursuivent leurs efforts pour tenter de localiser d'autres survivants dans les tunnels du nord du Népal. La catastrophe a fait, selon les derniers bilans officiels, au moins 1325 morts et près de 5600 disparus. Ils se rendent ce week-end d'abord à Moscou, puis à Kiev. Jared Kushner et Steve Witkoff, les émissaires de Donald Trump, sont, selon le président américain, porteurs d'une proposition pour mettre fin à la guerre en Ukraine. En attendant, les frappes russes se poursuivent avec leur lot de victimes civiles. Au moins 4 personnes tuées, 5 autres blessées à Kamiansk, ville du centre-est de l'Ukraine. Le président Volodymyr Zelensky a, lui, dénoncé des frappes qui ont touché dans la nuit les 2 aéroports de Kiev. Cette semaine, l'Allemagne a accusé Moscou d'avoir envoyé un drone chargé d'explosifs contre l'aéroport de Leipzig. L'Union européenne dénonce une forme de guerre hybride visant à décourager les 27 dans leur soutien aux Ukrainiens. Une Europe qui doit se montrer ferme et unie aux yeux de Jean-Noël Barrot, le ministre français des Affaires étrangères. Il était ce matin l'invité de RFI.
9: Ce que Vladimir Poutine voudrait tenter de faire croire au monde, c'est que les Européens sont bellicistes, qui veulent la guerre avec la Russie. et qui veulent l'escalade.
10: Vladimir alors que Poutine, chacun le voit. Teste les limites. Donc.
9: Alors que et à chaque fois qu'il a testé les limites, il a rencontré la fermeté et l'unité des Européens. Nous allons tenir à notre stratégie parce qu'elle fonctionne. Soutien à l'Ukraine, je l'ai dit, financier,
10: elle
9: énergétique.
10: Malgré les cyberattaques qui se multiplient.
9: Mais bien sûr, Vladimir Poutine est en échec absolu. Regardez la situation en Russie où on a des pénuries de carburant, où l'économie s'effondre. La population russe souffre des choix délirants de Vladimir Poutine aujourd'hui.
10: Aussi, d'une certaine manière.
9: Mais dans des proportions bien moindres. Et si Vladimir Poutine est en échec à la fois militaire, économique et politique, voire diplomatique, c'est parce que nous avons pris, nous, Européens, à l'unanimité des paquets de sanctions, nous avons privé Vladimir Poutine de 500 milliards d'euros qu'il aurait sinon engouffré dans sa guerre d'agression contre l'Ukraine.
2: Le ministre français des Affaires étrangères, Jean-Noël Barrot, au micro de Clotilde Dumais. Une interview à retrouver en intégralité sur notre site RFI.fr. Il a aussi été interrogé sur le Niger une semaine après une mutinerie. Non, la France n'a pas poussé les soldats nigériens à se mutiner. Ce sont là pure fantaisie, a commenté Jean-Noël Barrot. Des explosions entendues aujourd'hui près de l'île iranienne de Karg dans le Golfe, là où se trouve un important terminal pétrolier. Un pétrolier iranien aurait été la cible d'un missile tiré par les forces américaines. L'information vient de deux agences de presse. Elle n'a pas été commentée par les autorités de Téhéran. Explosions aussi en Bolivie. Des explosions qui ont fait des victimes. Au moins 2 morts et 80 blessés, dont 2 dans un état grave dans l'ouest de la Bolivie. 2 explosions successives se sont produites dans une installation militaire abritant du matériel pyrotechnique, une réserve de feux d'artifice du ministère de la Défense. Outre les victimes, 14 personnes sont portées disparues. Dans l'actualité politique en France, ce week-end, c'est à Lille qu'il faut se montrer. Jean-Luc Mélenchon, Gabriel Attal, Marine Tondelier, plusieurs candidats à la présidence de la République arpentent les stands de la braderie de Lille, plus grande du genre en Europe. Jordan Bardella, le président du Rassemblement National, est lui attendu sur les berges du lac de Côme en Italie. Il doit participer à un grand forum économique et aussi répondre à une dizaine d'interviews dans la presse étrangère. Ces voyages s'inscrivent dans le rôle très particulier que devra jouer Jordan Bardella tout au long de la campagne présidentielle. Raphaël Delvolvé.
11: Officiellement, cette mini-tournée de Jordan Bardella doit permettre de renforcer la crédibilité du RN en Europe. En réalité, elle permet surtout de médiatiser et d'entendre le parti à la flamme sans gréver les comptes de campagne au moment où les autres candidats à la présidentielle sortent du bois. Ce ne sont pas des déplacements de campagne, précise un haut cadre RN pour qui Marine Le Pen doit surtout économiser sa parole. Au risque de donner une vitrine internationale à un candidat au poste de Premier ministre et donc faire de l'ombre à la candidate à l'Élysée. Personne n'a la stature ni la popularité de Jordan dans les autres formations, balaie un responsable du parti, selon lequel le RN, ce sont 2 super produits, Le Pen et Bardella, et je cite, « des électeurs votant pour les deux ». Un proche de la candidate modère toutefois, il faudra construire au fur et à mesure ce duo, comprendre, faire en sorte d'éviter les dissonances, voire les frictions entre les deux têtes du parti, comme cela s'est récemment vu sur l'interdiction du voile ou la réforme des retraites.
2: Raphaël Delvolvé du service politique. Football, la 3e journée de Ligue 1, toujours en quête d'un premier succès cette saison. Le Paris Saint-Germain s'est incliné hier soir à domicile contre l'AS Monaco 2-1. L'ASM devient seul leader au classement. En tennis, l'US Open, les sœurs Venus et Serena Williams se sont inclinées d'un souffle au premier tour du tournoi de double féminin. C'était leur retour ensemble à New York. Avant de conclure, direction l'Argentine où la justice ordonne la restitution d'un tableau volé par l'Allemagne nazie. Ce tableau était réapparu à Mar del Plata il y a un an. Un tribunal fédéral argentin vient d'ordonner sa restitution à l'héritière d'un galeriste juif néerlandais. Récit à Buenos Aires de Théo Conscience.
12: Plus de 80 ans après avoir été spolié, le tableau Portrait d'une dame peint au XVIIIe siècle par l'italien Giuseppe Ghislandi s'apprête à retrouver sa propriétaire légitime. L'œuvre appartenait au marchand d'art Jacques Rautsticker, dont la collection a été pillée par l'occupant nazi aux Pays-Bas pendant la Seconde Guerre mondiale. Elle avait refait surface en Argentine l'an dernier, presque par hasard.

0: Civilisation. Théo Conscience, Buenos Aires, RFI.
1: Midi et presque 10 minutes ici à Paris, c'est la fin du journal. Merci d'avoir écouté. Je vous retrouve à 13h pour une nouvelle édition d'ici là, écho d'ici, écho d'ailleurs, l'émission de Bruno Faure.
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1: Hey, salut, il se passe un truc de fou. Il y a le premier stage de permaculture certifié 100% féminin en France qui est organisé en septembre du 7 au 17 à la Messicole en Ardèche à prix complètement libre. La permaculture, ça permet aussi de régénérer les paysages après des catastrophes comme celles qu'on vient de traverser. Alors si ça vous intéresse, n'hésitez pas à aller voir sur helloasso.com, sur la billetterie de l'association Nexora, N-E-X-O-R-A, ou à m'appeler au 07 89 09 37 45 pour participer et vous équiper pour les défis actuels et ceux de demain. Merci de m'avoir écouté.
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0: Nos regards se sont croisés par hasard dans un magasin bio à Paris. Né au Cambodge et exilé en France dans les années 1975, Bouni est aujourd'hui devenu le responsable d'un magasin. La voix tranquille et le regard bienveillant, nous avons échangé sur son parcours et sur son approche de l'agriculture biologique en France et dans le monde.
1: Ah non, quand je suis arrivé en France, tout de suite le pays était coupé, fermé de tous les journalistes et tout le reste. Et le Cambodge restait un pays complètement fermé pendant toute la période d'occupation des Khmers Rouges, c'est-à-dire 4 ans et demi.
0: Donc pas de nouvelles de votre famille à ce moment-là?
1: Non, ma famille, quand j'ai quitté ma famille le 13 avril au matin, je leur dis au revoir à la façon cambodgienne. Comme les prières bouddhistes. Et depuis ce temps-là, c'est terminé. Je ne les vois plus et je ne sais plus où sont-ils, que deviennent-ils, rien du tout. C'est-à-dire, j'ai plus de nouvelles, plus d'informations, plus de traces, plus rien. C'est terminé, on tourne la page.
0: Voilà. Avec une volonté d'avoir essayé de les retrouver quelques années plus tard en retournant là-bas, ou non, vraiment envie de se reconstruire et refaire autre chose, recommencer sa vie?
1: Mais écoutez, je trouve que c'est un devoir, si vous voulez, de chercher ses proches. J'ai mes frères, j'ai deux frères qui sont en France aussi. On s'est forcé justement à les trouver par des différents canaux, mais jusqu'à maintenant on n'a pas de traces, ou des traces mais qui sont pas très précises, et on n'a plus de nouvelles, plus rien quoi. En quelque sorte, c'est moi, j'ai mes parents, j'ai un frère, une sœur, une nièce et ma grand-mère évidemment, mais oui, nous, ça fait déjà, vous voyez, dans 1975, et on est combien d'années, 36 ans des cas, nous sommes en 2011. Mon père, ça m'étonnerait qu'il soit encore vivant. Il avait plus de 60 ans à l'époque, donc 36 ans après, il sera jamais centenaire avec toutes les conditions de vie imposé par les Khmers Rouges, il ne sera jamais centenaire. Ma maman non plus, je ne pense pas. Et alors, l'espoir, c'est plutôt sur ma sœur et mon frangin, mon cadet, mon frère cadet. Ils peuvent rester vivants, mais comment les trouver? De quelle manière? Jusqu'à maintenant, c'était impossible. On a passé dans les radios, cambodgien pour annoncer, pour faire la recherche. On a même donné aux pisteurs, aux gens qui sont spécialisés dans la recherche des personnes comme ça, égarées, perdues. Mais jusqu'à maintenant, on n'a pas de nouvelles, quoi. On n'a plus rien. Et on a très peu d'espoir.
0: Alors aujourd'hui, en arrivant en France, vous me dites que vous y aviez fait médecine, une école de médecine. Aujourd'hui, vous êtes le gérant d'un magasin, d'un biocoop. Ici à Paris, comment vous avez réussi tout ça? Parce que c'est un sacré parcours quand même. C'est pas simple d'arriver dans un pays où on ne connaît pas la culture, on ne connaît pas la langue. Il y a un réel effort d'intégration à faire.
1: Je pense que c'est effectivement, il y a une réelle motivation et d'intégration et de vouloir de vraiment revivre et rebâtir quelque chose. Je pense que c'est, il y a deux aspects dans tout ça, c'est le fait de fuir la souffrance en remplaçant, mais ça je parle bien de la fuite, en remplaçant par une occupation professionnelle plus intense, et comme ça on a moins de temps de cogiter dans la souffrance. Ça c'est le, on peut dire que c'est, je pense que je suis une partie comme ça. Deuxième partie également, c'est la volonté et ma personnalité d'avancer dans la vie et de ne pas laisser abattre par ce qui m'arrive ou par les événements de la vie et que on est tous les uns les autres subis. Et voilà, donc c'est les deux choses. Et pourquoi cette intégration? Parce que j'aime ce pays, j'aime la France. C'est un pays que je trouve merveilleux, qui m'a donné beaucoup d'espoir de vivre et de progresser aussi, parce que quand on en veut et quand on veut réussir, je pense que malgré toutes les difficultés rencontrées, hein, le système n'est pas parfait, mais on peut réussir, on peut arriver, on peut faire quelque chose. Et il y a quand même beaucoup d'atouts et beaucoup de, si j'ose dire, beaucoup de possibilités. Alors, dans les pays où, malgré qu'on a envie de réussir, avec la volonté de travail et la volonté de s'en sortir, on n'est pas parvenu parce que le système vous bloque et vous étouffe complètement. Ce n'est pas du tout le cas ici. C'est que, bon, rien n'est parfait, hein. Encore une fois, on voit des défauts dans le système français. Et même les autres systèmes sont aussi pareils, rien n'est parfait. Mais par contre, quand on souhaite aller au-delà et réussir et s'intégrer dans ce pays, et ça, merci mes proches comme vous, comme voilà, Alexandre en face de moi qui est en train de m'interviewer, ou même d'autres personnes qui m'ont aidé à progresser. Et qui m'acceptent et qui me comprennent. Et ça, c'est énorme. C'est au-delà de ce que je souhaite voir. Et ça, cette sympathie, cet accueil ou cette compassion, je dois beaucoup de choses à ce peuple et à ce pays. Parce que j'estime que il y a quelque chose qui est beaucoup plus profond, et le fait d'accueillir, c'est ça, le sujet d'intégration, le sujet d'immigration, ça me fait à la fois mal au cœur et ça me fait la peine, et en même temps je trouve que dans ce pays il y a une diversité de penser, et cette liberté qui est extraordinaire, c'est qu'il y a une partie de la population qui refuse l'immigration et d'autres parties qui accueillent à bras ouverts. Et ça, je trouve génial, quoi. C'est vraiment génial. C'est à la fois pour prouver que, et c'est en ce qui me concerne, et c'est un des exemples que je peux dire, que quand je suis arrivé en France, je cherche du travail. Et le jour d'aujourd'hui, j'embauche les gens et je fais vivre les familles françaises. Mais ça, c'est pas une question de fierté de dire ça. C'est tout simplement pour dire que, à mon tour, j'ai un devoir et je dois donner quelque chose à ce pays, à mon tour. Et il m'a beaucoup donné et maintenant c'est à moi de lui rendre la main et en même temps lui rendre aussi ce que je lui dois. Et ça, je trouve tout à fait normal et naturel de le faire. Et je suis plutôt là-dessus. Tout ce que je peux dire, c'est que si je suis capable de faire ça et beaucoup encore, je suis fier de moi.

0: pas fier dans le sens de fierté, mais fier dans le sens où quand je suis arrivé, je peinais à chercher du boulot. Je vous raconte une histoire. C'est qu'un matin, j'ai lu dans le Figaro, parce qu'on cherche du boulot dans le Figaro à l'époque. Et alors, c'est marqué « un employé cherche un employeur ». Alors, je ne fais aucune distinction entre le mot « employé » et « employeur ». Donc, j'ai réveillé le jeune homme, enfin le jeune homme ou le bonhomme à l'époque, qui donc cherchait du boulot, parce qu'il passait l'annonce pour chercher du travail. Moi, sans comprendre le mot « employé » et « employeur », je l'ai réveillé et on a discuté au téléphone facilement 20 minutes pour comprendre finalement lui aussi chercher du boulot au même titre que moi, vous voyez, et voilà, donc c'était rigolo quoi, donc finalement le jour aujourd'hui, j'ai une dizaine de personnes avec moi et j'espère progresser au-delà très rapidement. Et ça, je trouve que c'est bien. Et si tout le monde, tous les réfugiés politiques ou les immigrés arrivent, je pense qu'il y en a beaucoup, beaucoup qui arrivent. Et ça, c'est plutôt un aspect intégration et aussi réussite. Et en même temps, c'est pas un devoir en soi, on ne peut pas dire le devoir, mais c'est qu'on peut rendre à la France qu'elle nous a beaucoup tant donné. Voilà.
1: Vous parliez de diversité ou d'interculturalité. Selon vous, qu'est-ce que ça apporte, le fait d'avoir deux cultures, donc d'arriver d'un pays, d'arriver dans une nouvelle culture, avoir tout à réapprendre, est-ce que ça permet d'avoir du recul par rapport à son propre pays ou par rapport à soi? Qu'est-ce que ça offre, cette interculturalité? Qu'est-ce que ça apporte?
0: Je pense que c'est ça la notion de, et encore une fois, l'interculture ou interculturelle, moi, je pense que c'est quelque chose de très riche pour un être qui a pu vivre sur deux cultures différentes. Vous imaginez déjà le voyage, si vous faites un voyage, disons un voyage conscience, et chercher à comprendre auprès d'un autre peuple, c'est déjà une richesse énorme. Et la dimension d'avoir vécu 19 ans dans un pays comme le Cambodge et arriver ici et avoir vécu là, j'ai vécu 36-37 ans en France, c'est une richesse extraordinaire. C'est que votre cerveau, votre cerveau culturel est divisé déjà en deux ou en trois. C'est que vous enrichissez énormément en termes de pensée, en termes de l'analyse de toutes sortes, linguistique, ou même la manière de réfléchir. Vous pouvez penser à la fois à la manière cambodgienne et aussi à la manière française, vous voyez. Donc et cette richesse-là, c'est unique. Pour ceux qui ont vécu ça, c'est une chance. C'est une chance énorme. Et que je ne dirais pas que le monoculture n'est pas une richesse en soi, mais les biculturels ou multiculturels, c'est une richesse que vous n'êtes pas besoin de trop forcer. C'est que vous laissez la cour de votre vie et de votre vécu s'étaler et vous recueillir la richesse naturellement. Vous voyez ce que je veux dire? Et que sinon, quand on a une monoculture, on fait le voyage, on s'efforce à comprendre l'autre. Et cet effort d'aller comprendre l'autre par le voyage n'est pas du tout la même chose que d'avoir vécu 19 ans. Et surtout d'avoir vécu une histoire aussi riche que le Cambodge, que les Khmer Rouges, que le Norodom Sihanouk et tout le reste. Et ça, je trouve, c'est une chance extraordinaire que j'ai.
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0: Je j'ai constaté qu'il y a pas mal de mes compatriotes qui ont vécu des épreuves dures, même plus dures encore par rapport à la mienne. Et pourtant, en arrivant en Occident, notamment en arrivant en France, ils ont oublié rapidement justement cette épreuve de vie et tout de suite laisser dominer ou apprivoisé par le soif de consommation matérielle ou le soif de gagner et d'enrichir à une vitesse grand V. Et ça, je trouve très très triste. Et effectivement, d'avoir vécu des épreuves aussi dures, aussi difficiles dans la vie, mais ça vous permet justement de grandir. Et qu'est-ce que ça veut dire de grandir? C'est tout simplement de pouvoir aller à l'essentiel et pouvoir aller... et l'essentiel, c'est quoi? L'essentiel, c'est plutôt toutes les valeurs qui ne sont pas des valeurs... inutile matériel, comme nous connaissons tous, et c'est plutôt la valeur humaine. Et que, oui, effectivement, sur ce plan-là, j'ai pleinement profité. J'ai pleinement grandi, et d'où l'ouverture de Biocorp, d'où la reconversion de mon ex-métier ingénieur en informatique et organisation vers la gérance d'un Biocorp, de devenir épicier bio.
1: Voilà, c'était ma question suivante. Hein. Donc bio, ça vient de biologique, bios, hein, bios, le vivant, le monde vivant. Donc est-ce que c'est un hasard d'être aujourd'hui dans cet univers-là, qui est aussi un monde un peu un monde dans un monde?
0: Oui, tout à fait, parce que le mot, effectivement, bio, c'est la vie, et pourquoi je suis arrivé dans ce monde bio, parce que j'estime que il y a plusieurs aspects.

0: Je fais toujours très très rapidement au parallélisme ou bien à la pensée de Gautama, de Bouddha. Il y a beaucoup de choses dans l'éthique bio qui correspondent à cette pensée bouddhiste. Que selon moi, je ne sais pas si c'est valable que pour moi, mais le fait de pousser vers le végétarien, un vrai bouddhiste, un bouddhiste Mahayana, ou le bouddhiste tibétain, ou les pas mal de tendances bouddhistes, sauf les bouddhistes asiatiques, les bouddhistes sud-est asiatiques, qui sont plutôt carnivores et qui ont peu d'hygiène de vie en termes de nourriture, en termes de diététiquement parlant, c'est pas top. Parce qu'ils mangent tout ce qu'ils trouvent sur la table avec des offrandes de la population. Alors que dans le bouddhiste Mahayana, ils sont très stricts dans l'alimentation et que ce que nous faisons, nous, dans le milieu biologique. La bio, pour moi, c'est à la fois, comme dit l'éthique du réseau Biocoop, c'est promouvoir l'agriculture biologique dans l'environnement, dont éviter les pesticides, éviter beaucoup de choses. Ça, c'est une chose que je suis plus que d'accord, entièrement d'accord, c'est pourquoi je suis là. Au-delà, c'est également c'est le respect, tout simplement, de l'homme à l'homme, tout simplement. C'est que si on prend soin de produire les produits de qualité, dans les produits non pesticides, non insecticides, ainsi de suite, c'est déjà respecter la vie dans sa globalité, la vie systémique. C'est-à-dire de ne pas vouloir tuer les vers, c'est respecter la vie des vers. De ne pas vouloir tuer les abeilles parce qu'on ne va pas mettre des pesticides dans les champs. Donc on va conserver les abeilles, donc il y a un système de protection de l'ensemble des insectes et qui nous aident, nous, à notre tour, de vivre correctement et sans maladie, et ce que nous voyons à l'heure actuelle dans les consommations industrielles. Et cet aspect de vie dans son aspect plus large, c'est ça que j'apprécie parce que je trouve ça, cette idée est vraiment très proche du bouddhisme. Dans le bouddhisme, on ne tue pas les bêtes, on respecte la vie. Et dans la bio, c'est la même chose. On ne tue pas les chenilles, on ne tue pas les abeilles, on ne tue pas les pesticides. On essaie de cultiver des plantes répulsives. Où on fait des couplages des plants dans le jardin de manière à faire fuir des vers ou des chenilles ou des limaces qui viennent manger des salades ou des tomates. Alors, ce type de raisonnement correspond parfaitement à ce que j'attends, à ce que je veux.
1: C'est peut-être finalement la conscience, quand on a conscience d'être, quand on a conscience de ce qu'on est, on devient aussi conscient qu'on est dépendant. Ou interdépendants des autres êtres vivants et de la matrice, de la terre, mère nourricière. Et je crois que quand on a conscience de ça, ça devient cohérent, logique, et c'est une question de bon sens que de prendre soin de la vie autour de nous et des écosystèmes qui nous nourrit.
0: Oui, parfaitement, parfaitement, parce que ce que vous dites là est très très juste, parce qu'on oublie souvent que l'homme. On est un des composants de cette nature. On n'est pas sorti de cette nature. L'homme considère la nature comme un élément exogène qui n'est pas propre à lui-même, alors que l'homme en fait partie. On est né de la nature et on va mourir un jour et on devient compost, on devient matière, voyez? Donc, mais en passant En étant vivant, avec son petit intelligent raisonné, il a oublié son origine souvent. C'est ça le drame. Et il ne voit pas l'essentiel. Et que beaucoup de penseurs, beaucoup de grands hommes voient l'essentiel. Et ça, je trouve que c'est dommage de s'oublier, d'une part. Parce que quand on est. Quand on comprend qu'on fait partie de la nature, on accepte plus naturellement ce qui nous entoure et on a beaucoup plus de tolérance envers l'environnement, envers la nature et envers ses proches. Alors que si on pense qu'on est vraiment l'extraterrestre et on est dehors de la nature, mais on rejette et on punit on méprise la nature. Et ça, c'est atroce. C'est aucun respect. Il y a aucun respect. Et ce non-respect, un jour, on va payer très cher. Et que la personne ne comprenne pas ça, quoi. Et ça, je trouve dommage que pour nous, ce qu'on peut laisser dans la future génération, et c'est notre devoir également de laisser quelque chose de correct ou convenable. Mais jusqu'à maintenant, avec toutes les centrales nucléaires, avec tous les progrès dans les mœurs, dans la mentalité, dans la façon de consommer, dans le relationnel, dans beaucoup de choses, malgré l'Internet, malgré tous les progrès que nous avons eus, je pense que l'aspect, ce qu'il va falloir, et ce que j'espère fondamentalement et fortement que ça progresse vite, c'est la spiritualité. Comme nous sommes ensemble aujourd'hui, avec vous, Alexandre, c'est grâce à cette sensibilité spirituelle que j'ai pour vous. Et que je vous accepte comme mes proches, comme mon entourage, comme ma nature, et que je n'ai pas droit de vous fermer la porte.
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0: Je pense que il y a beaucoup de choses à faire au Cambodge. La France, c'est un des pays pionniers, bon, moins que l'Allemagne et l'Autriche ou la Suisse, ou des pays qui sont très avancés dans l'agriculture biologique. Le courant de Steiner, par exemple, en Allemagne, datait de très vieux avant la Seconde Guerre mondiale, d'où le goût de Demeter. Et je pense qu'il y a beaucoup, beaucoup de choses à faire dans le pays du sud-est asiatique. La prise de conscience n'est pas là, c'est loin d'être le cas, et tout est mesuré sur la consommation et sur les bénéfices en dollars. Et ça, il faut être très très prudent. C'est le même phénomène de l'industrialisation de l'agriculture en Europe. C'est que vous avez un lobbying énorme, des influences énormes sur l'agriculture, et il va falloir faire basculer ce type de mentalité vers un respect des uns des autres, et notamment aux producteurs, aux paysans cambodgiens, parce que quand on les voit travailler, quand on les voit vivre, eh mais il y a quoi pleurer, quoi. C'est que c'est vraiment dans la pauvreté extrême et avec peu de récompenses. Et tout ça, c'est pour les marchands de biens qui viennent acheter et vendre quadruplé et multiplié par 10 le prix à l'étranger ou même dans le pays, et que les paysans khmers qui cultivent la terre n'ont peu de moyens pour vivre. Et ça, il va falloir changer. Et je pense que c'est pas si simple. Il y a beaucoup de travail, il y a beaucoup de chemin à parcourir, et il y a beaucoup de courage et motivation aussi à avoir pour arriver à faire quelque chose de juste, plus équitable et plus biologique. Voilà.
1: Donc on va juste terminer, j'ai envie de dire ça, que finalement le pouvoir, on en a un, tous, le pouvoir d'achat, c'est nous qui choisissons notre façon de consommer, notre façon de vivre, notre façon d'être. Et aujourd'hui, on a la chance d'avoir accès à l'information assez facilement, donc on peut savoir quelles sont les répercussions de nos actes. Donc peut-être que c'est ça finalement aussi la spiritualité, c'est comprendre quel est l'impact et l'influence de nos actes quotidiens sur nous et sur le monde qui nous environne. En tout cas, merci beaucoup pour cet entretien
0: Merci, Alexandre.
1: et à plus tard.
0: À plus tard. Merci, Alexandre.
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3: Bonjour et bienvenue, 15h TU, 17h ici à Paris, le journal sur RFI.
2: Gilles Moreau.
3: L'armée américaine dit avoir frappé et détruit 3 pétroliers iraniens, un dans le Golfe et 2 dans le Golfe d'Oman, après que 2 de ces navires ont été pris pour cible par Téhéran. Les émissaires de Donald Trump sont à Moscou, porteurs d'une proposition américaine pour mettre fin à la guerre. À cette occasion, Vladimir Poutine ordonne de ne pas bombarder Kiev pendant 3 jours. L'extrême droite aux portes du pouvoir en Saxe-Anhalt, dans l'est de l'Allemagne. Le parti AfD est donné favori du scrutin régional qui se tient demain. Au Népal, à chaque jour, c'est miracle. 10 jours après la catastrophe, 2 rescapés ont pu être secourus. Mais pour commencer, la situation en Cisjordanie occupée, le gouvernement Netanyahou a la responsabilité d'assurer la sécurité des Palestiniens du territoire. C'est l'ambassadeur américain en Israël qui le dit après la recrudescence d'attaques de colons. Le diplomate s'est rendu sur place, il a échangé avec des habitants, parmi lesquels Samir Azmeh, un palestino-américain dont la maison a été plusieurs fois prise pour cible. Ce matin, l'invité de RFI était le chef de la diplomatie française, Jean-Noël Barrot. Les violences qui se multiplient en Cisjordanie occupée l'ont fait réagir lui aussi.
4: J'ai relevé la condamnation non seulement du Premier ministre Netanyahou, mais aussi du président israélien et du ministre des Affaires étrangères israélien. J'aurais souhaité que les mots soient plus forts encore, parce que ce qui se passe en Cisjordanie aujourd'hui est proprement scandaleux et indigne, porte atteinte à la dignité du peuple palestinien, mais aussi à la sécurité d'Israël et à la solution à deux États. Donc j'aurais voulu des mots beaucoup plus forts et j'aurais voulu des actes pour que cesse cette explosion de violence inédite qu'on n'a jamais vue dans l'histoire des territoires aujourd'hui occupés par Israël en Palestine. Ensuite, nous voulons que soit restreint le commerce entre les colonies qui sont illégales et l'Union européenne, parce qu'il n'est pas normal que l'Union européenne...
5: Pour l'instant, tous les Européens ne partagent pas cette
4: volonté. Non, mais j'ai plaidé une nouvelle fois, j'ai plaidé cette semaine pour que nous puissions avancer sur ce sujet.
3: Le chef de la diplomatie française, Jean-Noël Barrot, au micro de Clotilde Dumais. Une interview à retrouver en intégralité sur notre site RFI.fr. Le ministre a aussi été interrogé sur le Niger, une semaine après une mutinerie. Non, la France n'a pas poussé des soldats nigériens à se mutiner, ce sont là pure fantaisie, a commenté Jean-Noël Barrot. Des explosions entendues aujourd'hui près de l'île iranienne de Karg dans le Golfe, là où se trouve un important terminal pétrolier. L'armée américaine dit avoir frappé et détruit 3 pétroliers iraniens, un dans le Golfe et 2 dans le Golfe d'Oman, et ce après que 2 de ces navires ont été pris pour cible par Téhéran. Au Yémen, le bilan des violences de la journée est très lourd. Les affrontements entre forces pro-gouvernementales et rebelles houthis ont fait plus de 60 morts, parmi lesquels des civils. C'est J-1 en Saxe-Anhalt, lande de l'est de l'Allemagne. Ces électeurs sont appelés aux urnes demain dimanche. Les élections régionales pourraient porter au pouvoir à l'extrême droite, donnée largement favorite par les sondages. À la veille des opérations électorales, plusieurs milliers de personnes ont manifesté à Magdebourg pour la démocratie. Manifestation à l'initiative d'un collectif d'associations. Direction maintenant la Suède, à une semaine des élections législatives. Les démocrates de Suède, le parti d'extrême droite, se retrouvent au cœur d'une polémique touchant les ingérences russes, un sujet particulièrement sensible en Suède. Une enquête a révélé les activités pro-russes d'une salariée du parti au Parlement, une femme proche d'un des dirigeants du parti. Révélation particulièrement embarrassante, Otilia Ferré.
6: Tout commence avec une enquête du magazine antiraciste Expo publiée jeudi. Elle porte sur une employée des démocrates de Suède au Parlement, Paulina Malaberg. Selon cette enquête, elle diffuse depuis des années sur les réseaux sociaux des contenus reprenant des récits favorables au Kremlin. Elle aurait notamment relayé des positions russes sur l'annexion de la Crimée, mais aussi des messages accusant les pays occidentaux de propagande. Des activités qui se seraient poursuivies après l'invasion russe de l'Ukraine en 2022. Mais l'affaire ne s'arrête pas là. Paulina Malaberg aurait également eu des liens avec des organisations liées aux intérêts russes, dont Pravfond, une fondation russe déjà soupçonnée par les services suédois de participer à des opérations d'influence. Et surtout, elle est en couple avec Gustav Gellerbrand, un responsable des démocrates de Suède. Jimmie Åkesson, le chef de ce parti, parti d'extrême droite affirme qu'ils doivent examiner les faits mais refuse de parler de panique. Le timing de ces révélations est loin d'être optimal pour les démocrates de Suède qui veulent officiellement entrer au gouvernement en cas de victoire aux élections prévues le 13 septembre. Ottilia Ferré, Stockholm, RFI.
3: Manifestation anti-migrants à Douvres, le port britannique. Des centaines de manifestants masqués et vêtus de noir ont bloqué aujourd'hui l'accès au port. Le trafic maritime entre la France et le Royaume-Uni a été brièvement interrompu. Plus de frappes sur Kiev pendant 3 jours. L'ordre est donné par Vladimir Poutine à l'occasion de la visite des émissaires américains Jared Kushner et Steve Witkoff, les émissaires de Donald Trump arrivés à Moscou. Ils se rendront ensuite à Kiev. Ils sont porteurs d'une proposition américaine pour mettre fin à la guerre. À cette occasion, Kremlin annonce que le président russe a ordonné de ne pas mener de frappes sur Kiev pendant 3 jours. 10 jours après la catastrophe, de nouveaux miracles au Népal. Les efforts des secours ont permis aujourd'hui de retrouver 2 nouveaux rescapés, un ouvrier chinois extrait d'un tunnel et une sexagénaire sortie de sa maison sous la boue. Les secours népalais poursuivent leurs efforts pour essayer d'atteindre d'autres survivants. La catastrophe a fait, selon les derniers bilans officiels, au moins 1325 morts et près de 5600 disparus. Quelques 300 drones ont été abattus depuis le début de l'année à la frontière entre le Mexique et les États-Unis. Des drones utilisés par des organisations criminelles. Les États-Unis se sont félicités de ce résultat. Marine de la Moissonnière.
7: 300 drones éliminés en quelques mois, sans rien qu'au mois d'août, grâce à des armes à feu, des brouilleurs de signal et surtout des lasers que les États-Unis ont mobilisés à la frontière avec le Mexique. Le commandement nord de l'armée américaine ne précise pas si ces destructions ont eu lieu sur le territoire mexicain ou américain, ni à quel groupe criminel appartenaient ces drones, se contentant de parler de cartels se livrant à de la contrebande. Les autorités mexicaines, elles, pointent du doigt des passeurs, c'est ce qu'a expliqué le ministre mexicain de la Défense lors d'une conférence de presse hier.
8: Il s'agit de drones commerciaux qui sont utilisés essentiellement par des trafiquants d'êtres humains. Ces drones se contentent d'enregistrer des images et de les transmettre. Les passeurs cherchent à repérer la présence des autorités et à identifier des routes sûres.
7: Le général Ricardo Trevilla a également insisté sur les bonnes relations et la coordination entre les deux pays, mais il n'a pas indiqué si l'armée mexicaine avait participé à ces opérations.
3: Des explosions font des victimes en Bolivie. Au moins 2 morts, 80 blessés, dont 2 dans un état grave dans l'ouest du pays. 2 explosions successives se sont produites dans une installation militaire abritant du matériel pyrotechnique, c'est-à-dire des feux d'artifice. Dans l'actualité politique en France, ce week-end, c'est à Lille qu'il faut se montrer. Jean-Luc Mélenchon, Gabriel Attal, Marine Tondelier, plusieurs candidats à la présidence de la République arpentent les stands de la braderie de Lille, considérée parfois comme la plus grande d'Europe. Jordan Bardella, lui, le président du Rassemblement national, se rend sur les berges du lac de Caume en Italie. Il doit participer à un grand forum économique et aussi répondre à 10 d'interviews dans la presse étrangère. L'information devrait faire du bruit à quelques jours de son procès. Rachida Dati va redevenir magistrate, c'est maintenant officiel. Son procès en correctionnel pour corruption et trafic d'influence commencera le 16 septembre. Explication de Laurence Théo.
9: Tout s'est fait dans la discrétion. À la demande de Rachida Dati, le garde des Sceaux, Gérald Darmanin, a accepté de la réintégrer dans la magistrature et de la proposer pour un poste assez recherché au ministère, première substitute à l'administration centrale de la justice à Paris. Pour que son retour comme magistrate soit effectif, il faudra que le Conseil supérieur de la magistrature donne son avis, mais il ne s'agit que d'une formalité. Gérald Darmanin pourra donc librement nommer Rachida Dati à ce poste et le président de la République, Emmanuel Macron, proche de l'ex-ministre de la Culture, n'aura plus qu'à signer. Si cette nomination fait grincer des dents, c'est parce qu'elle intervient à quelques jours du procès de Rachida Dati. Elle sera jugée en correctionnel dans l'affaire Renault-Nissan pour corruption et trafic d'influence, tout comme l'ancien patron du constructeur, Carlos Ghosn. L'actuel maire du 7e arrondissement de Paris est soupçonné d'avoir perçu 900 000 euros d'une filiale de Renault-Nissan pour avoir fait illégalement du lobbying au Parlement européen. En clair, la députée européenne est accusée d'avoir servi secrètement et contre rémunération les intérêts d'une entreprise privée.
3: C'était Laurence Théo du Service France. Enfin, les sports, football. La troisième journée de Ligue 1 continue ce week-end. Toujours en quête d'un premier succès cette saison. Le Paris Saint-Germain s'est incliné hier soir à domicile contre l'AS Monaco 2-1. À suivre ce samedi, 3 matchs à 17h15, Lens-Lorient. Et ce soir à 20h45, les matchs Le Havre-Brest et Nice-Le Mans. Voilà, bonne journée sur RFI. À suivre tous les cinémas du monde. Il est pratiquement 17h10 ici à Paris.
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conjuré tout mystère et sorti de la tanière, s'approcha de la lumière, s'enferma des paupières. 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

Ce soir, le soleil se couche et puis c'est l'heure d'aller se coucher. Je pense à aujourd'hui et je me dis qu'aujourd'hui m'a vraiment donné envie de vivre. Et j'aurais bien envie de fixer ce sentiment en moi.

0: merci pour ce toit au-dessus de ma tête.
1: Merci. C'est des choses qui n'arrivent pas tous les jours, hein, quand même. Ça m'arrive parfois une sorte de.
2: J'avoue, c'est de
1: prière, quoi, une sorte de.

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2: RFI, bonjour, 16h en temps universel, bonsoir, 18h ici à Paris.
3: Nicolas Brousse.
2: Et on va la refaire, je suis passé dans une faille du continuum spatio-temporel, 17h TU, 19h ici à Paris. Au Yémen, pas de répit dans les affrontements depuis jeudi entre forces pro-gouvernementales et rebelles houthis pro-iraniens qui ont lancé une offensive près du détroit stratégique de Bab el-Mandeb, 60 morts ce samedi dont des civils. Cela fait près de 200 en 3 jours. À Londres, journée de manifestation autour du droit à l'avortement au moment d'un changement de législation qui inquiète ceux qui sont contre et que soutient ceux qui sont pour. Les deux camps sont venus donner de la voix dans la capitale britannique. Et puis les fans de MMA vont eux aussi donner de la voix ce soir dans l'arène parisienne de Bercy. L'UFC, la plus grande organisation mondiale de ces arts martiaux mixtes, mixte dans tous les sens du terme, organise sa grande soirée dans tous les sens du terme car il y a de plus en plus de femmes dans la compétition. Au Yémen, de nouveaux affrontements donc entre forces pro-gouvernementales et rebelles houthis ce samedi. Bilan, plus de 60 victimes, dont des civils. Depuis jeudi, on en est à près de 200 morts. Marine de la Moissonnière, ce sont les combats les plus meurtriers depuis des années dans l'un des pays les plus pauvres du Golfe.
4: Après avoir annoncé en juillet un blocus maritime en mer Rouge contre l'Arabie Saoudite, les Houthis ont lancé une offensive terrestre pour s'emparer des zones bordant le détroit de Bab el-Mandeb. Leur but, consolider leur contrôle de cette voie maritime essentielle. Ce passage qui permet de relier l'Asie à l'Europe via le canal de Suez a gagné en importance depuis le début de la guerre au Moyen-Orient et le verrouillage par l'Iran du détroit d'Ormuz de l'autre côté de la péninsule. Les rebelles pro-iraniens ne tiennent pas aujourd'hui de secteur donnant directement sur Bab el-Mandeb, mais ils contrôlent la grande ville portuaire d'Odeida, plus au nord. Ils se sont également emparés de zones stratégiques dans les hauteurs qui pourraient leur offrir de nouvelles positions pour viser notamment des pétroliers saoudiens. Depuis que le Yémen a replongé dans la guerre en juillet, les attaques à coups de missiles, de tirs de roquettes et de drones se multiplient. Le gouvernement, qui reçoit le soutien de l'Arabie Saoudite, qui mène des frappes aériennes, a décidé ce samedi d'envoyer des renforts dans les zones où se déroulent des combats.
2: Précision de Marine de la Moissonnière. Donald Trump assurait hier que les forces américaines n'étaient pas en train de se battre avec l'Iran, mais il y a des frappes ponctuelles. L'armée assure avoir frappé et détruit 3 pétroliers iraniens ce samedi, alors que 2 navires de la marine US, un destroyer et un porte-avions ont été pris pour cible auparavant par Téhéran, dans la région du Golfe toujours. Aucun militaire américain n'a été blessé selon le Pentagone. Cessez-le-feu de 3 jours pour Kiev. Vladimir Poutine accepte de ne pas bombarder la capitale ukrainienne. Le temps pour les émissaires américains aujourd'hui à Moscou de rencontrer les responsables ukrainiens à partir de demain. Steve Witkoff et Jared Kushner devraient d'abord être reçus aujourd'hui par le président russe. Ils sont porteurs d'une proposition pour mettre fin à la guerre, selon le président américain. Au Royaume-Uni, le parti Reform UK de Nigel Farage est réuni ce samedi encore en congrès à Birmingham après avoir accueilli hier le français Jordan Bardella, président du Rassemblement National. L'occasion pour les deux partis de signer un accord symbolique sur l'immigration. Reform UK, parti anti-immigration mais pro-life, pro-vie, c'est-à-dire contre l'avortement. Et justement, aujourd'hui à Londres, 2 manifestations opposées étaient organisées autour du droit à l'avortement. D'un côté, le Rassemblement annuel de la March for Life qui milite contre l'IVG. Ses participants s'inquiètent de la nouvelle loi britannique et redoutent qu'elle permette désormais des avortements jusqu'à la fin de la grossesse. En face, les militants pro-choix qui organisaient donc une contre-manifestation, eux défendent un droit qu'ils jugent toujours fragile malgré les récentes évolutions de la loi britannique. Reportage de notre correspondante à Londres, Sidonie Gaucher.
5: D'un côté de Westminster, un concert sous le soleil et des pancartes. La vie, c'est la vie. De l'autre, des discours en faveur du droit des femmes à disposer de leur corps. Gemma, 29 ans, applaudit.
6: I believe that Toute personne qui peut avoir un enfant devrait pouvoir choisir d'en avoir un ou non. L'avortement, c'est un soin médical.
5: Plus loin, Edith, une Américaine de 75 ans, naturalisée britannique, se bat depuis 50 ans pour ce droit.
7: Je me bats pour le droit de l'avortement depuis 1976.
5: Et pour elle, le combat est loin d'être terminé.
7: Bien sûr qu'il faut continuer. Il y a encore tellement de gens stupides dans le monde. Des gens qui pensent que le droit à l'avortement n'est pas nécessaire aux femmes et qu'elles doivent simplement sacrifier leur vie à tout ce qui peut leur arriver.
5: Le 18 mars dernier, le Parlement britannique a voté la fin de la criminalisation des femmes qui pratiquent une IVG, quel que soit le délai de grossesse. Sidonie Gaucher, Londres, RFI.
2: Autre manifestation aujourd'hui en Croatie, des dizaines de milliers de personnes rassemblées à Zagreb pour réclamer le nettoyage immédiat des 35 000 tonnes de déchets, notamment électroniques et médicaux, qui ont été découverts début 2025 dans la région de la Lika, réputée pour ses forêts et ses rivières, et qui abrite des parcs nationaux, ainsi que la plus longue chaîne de montagnes du pays. Déchargement illégal en provenance de plusieurs pays européens, selon l'enquête. Dans l'actualité africaine, c'est un lourd bilan en République démocratique du Congo. Un incendie s'invite à une fête de mariage dans la capitale congolaise, Kinshasa, la nuit dernière. Au moins 22 morts et de nombreux blessés pris au piège des flammes dans un bâtiment visiblement pas aux normes de sécurité. On en reparle dans Afrique Soir, première édition à 18h30 TU, 19h30 heure de Kinshasa. Au Népal, 10 jours après la meurtrière coulée debout, 2 survivants retrouvés ce samedi, 2 miraculés, alors qu'ils sont encore plus de 5000 portés disparus. Cette catastrophe dans la région de l'Himalaya entraîne aussi de graves conséquences économiques. 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En attendant, à ce chapitre économie, les ventes de montres de luxe sont en chute libre depuis plusieurs années. Constat à l'échelle mondiale fait par l'industrie horlogère réunie cette semaine à Genève. Industrie contrainte à se réinventer. Certains fabricants suisses, pays de l'horlogerie, estiment qu'il va désormais falloir baisser les prix des montres pour en vendre davantage. Alors, une Rolex bientôt au prix d'une Swatch, Alexis Bédu?
8: Des offres toujours plus chères pour un portefeuille de clients très réduit. C'était la stratégie qui prévalait ces dernières années dans la montre de luxe, mais elle semble désormais dépassée. Un chiffre est parlant. L'année dernière, la Suisse, premier producteur de montres de luxe, n'a exporté que 14,5 millions de montres. C'est 10 millions de moins qu'il y a 10 ans. Les nouvelles générations disposent de moins de moyens et ont une autre vision de la montre de luxe. Elle se tourne beaucoup plus vers le marché de la seconde main. Selon une récente étude, 40% des millennials, c'est de la Gen Z interrogés envisagent d'acheter une montre d'occasion. C'est seulement 20% chez les baby-boomers. Le très haut de gamme type Rolex ou Cartier résiste, mais c'est le milieu de gamme qui trinque, fortement concurrencé ces dernières années par des marques chinoises et japonaises. Face au prestige suisse, ces marques asiatiques ont amorcé une montée en gamme et leur rapport qualité-prix intéresse fortement les nouvelles générations.
2: Les précisions d'Alexis Bédu. Dans le nord de la France, à Lille, week-end de grande braderie, événement festif, on y engloutit littéralement des tonnes de moules et de frites. Événement politique. À quelques mois de la présidentielle, Gabriel Attal est venu défendre une campagne de terrain. Marine Tondelier soutenir l'union de la gauche et Jean-Luc Mélenchon dérouler ses propositions sociales. Mais Marine Le Pen reste largement en tête des intentions de vote au premier tour de la présidentielle l'année prochaine, tandis qu'Édouard Philippe confirme être à ce stade le mieux placé du bloc central pour accéder au second tour, mais avec seulement 14,5% des suffrages selon un sondage Ipsos BVA publié aujourd'hui. Édouard Philippe serait au coude à coude avec à sa gauche Jean-Luc Mélenchon, mais donc avec entre 34 et 36% des intentions de vote au premier tour. Marine Le Pen, candidate du Rassemblement National, reste loin devant ses concurrents. Retour de Dimanche Politique demain après le journal de 18h TU. Tout de suite, on parle MMA. Victor Missistrano, vous êtes en direct de Bercy où la soirée fait encore sale comble.
9: Oui, je me trouve sur le parvis où les fans continuent d'arriver. Environ 15 000 personnes attendues autour de la cage de ce fameux octogone où tous les coups sont permis, ou presque. Le succès ne faiblit pas pour cette discipline si spectaculaire, légalisée en 2020 en France. Il ne s'agissait pas d'un effet de mode. Le MMA garde le vent en poupe. La plupart des spectateurs croisés confiaient que c'était la première fois qu'ils allaient assister à l'événement. Alors cette année, pas de Cyril Gane, Benoît Saint-Denis ou Manon Fiorot, mais une autre figure de ce sport en France. Celui qu'on surnomme le Kylian Mbappé du MMA français, Saladin Parnasse. Tout le public attend les débuts à l'UFC de ce combattant de 28 ans, le multiple champion de la KSW, une organisation européenne. Je dois montrer que je suis l'un des meilleurs combattants du monde. Je pense que c'est le bon moment, disait l'intéressé au micro de RFI à l'approche de son entrée dans la Grande Ligue. Le dernier des 14 combats prévus ce soir, ce sera face au Néo-Zélandais Dan Hooker, 12e mondial chez les poids légers. Combat main event, autrement dit le point d'orgue de cette soirée. Une pression supplémentaire pour le plus grand rendez-vous de la carrière de Saladin Parnasse devant son public. En 26 combats, le Français a remporté 23 victoires. Objectif, la première à l'UFC et si possible par KO, tout à l'heure aux alentours de 23h ici à Paris.
2: Victor Missistrano, envoyé spécial à la grande soirée MMA. Il est 19h10 à Paris.
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12: Bonjour, ici RDIWA et c'est l'heure de l'interview avec au studio Claire Pereira. Bonjour.
13: Bonjour Yves.
12: Claire, tu es psychomotricienne.
13: Oui, tout à fait.
12: Et avec toi, Charlotte Leroy. Bonjour.
13: Bonjour.
12: Vous-même, vous êtes psychologue, neuropsychologue et aussi habilité au EMDR. Vous nous signifierez ce que cela veut dire. Alors, cette proposition donc, du groupe thérapeutique EMDR après les incendies, c'est ce qui vous amène sur ce plateau, puisque vous proposez une session durant le mois de septembre qui, hélas, ou tant mieux, est déjà complète. Est-ce que peut-être à l'avenir, d'autres propositions telles seront à envisager? Et donc, qu'est-ce qui vous a mis l'envie de proposer ces groupes thérapeutiques?
13: Eh ben, c'est dans le cadre du travail engagé par la CPTS, donc la Communauté Professionnelle Territoriale de Santé. C'est une association qui regroupe les soignants du territoire. Qui veulent adhérer et dans une optique de santé, ce qu'on appelle basée sur des preuves scientifiques. Donc de fait, cette structure-là, elle peut être contactée par l'ARS en cas de situation exceptionnelle, ce qui a été le cas pendant les incendies. Et du coup, dans nos financeurs, on a aussi la Sécurité sociale. La CPAM. Donc à partir de là, on peut avoir des budgets là spécifiquement pour l'incendie. Et donc on a réfléchi à différents dispositifs depuis le début du mois de juillet. Et donc celui-ci, c'est le quatrième, je crois, qui a été mis en place sur du coup des compétences territoriales qui étaient là pour le coup portées par Charlotte.
12: Vous semblez dire que c'est la quatrième proposition. Qu'est-ce qu'il en est sorti des précédentes?
13: Nous, on est encore dedans, donc on n'a pas encore fait l'analyse complète de ce qui s'est passé. Mais en tout cas, on a pu proposer pendant 10 jours, en juillet, des permanences ouvertes avec à chaque fois un minimum de 2 soignants disponibles pour venir répondre aux questions ou apaiser les émotions. À la suite de cela, a été mis en place un dispositif permettant aux médecins traitants de repérer si des personnes vivaient toujours des émotions trop importantes vis-à-vis des incendies et du coup de permettre de proposer des consultations auprès de psychologues qui s'étaient proposés

0: à 12 personnes hein, pour 4 séances. Pareil pour vous, Charlotte, vous êtes tout de suite engagée dans ce processus qui correspond à vos compétences d'ailleurs. Et qu'est-ce que vous en avez tiré justement de ces premières rencontres, même s'il n'y a pas de bilan encore avéré ?
1: Ce qu'on a pu voir ensemble, c'est que l'existence même de ces dispositifs rassurait une partie de la population, ce qui peut aussi nous permettre de comprendre pourquoi certains dispositifs étaient plus ou moins saisis par les habitants, les habitantes, ce qui nous a permis aussi de continuer à les maintenir et les mettre en place. Donc celui-ci, c'est comme disait Claire, le quatrième qui va commencer officiellement du coup mercredi. Sous la forme de 4 séances, une séance par semaine de 2 heures avec un groupe stable. Ça a été une catastrophe qui a touché des personnes, mais elle a aussi transformé finalement la vie d'une communauté. Et une communauté, on peut en avoir des définitions différentes. Parfois, un peu de façon spontanée, on pourrait se dire que ce sont des personnes qui ont des mêmes valeurs ou qui sont d'accord sur les mêmes choses. Mais on peut aussi voir la communauté comme un ensemble de personnes qui partagent des ressources, des risques et qui ont un avenir commun. Et donc la réponse à ce qui s'est passé doit être à la fois individuelle et collective. Elle doit aussi renforcer les liens entre les habitants et les ressources du territoire qui existent déjà. Donc finalement, notre responsabilité comme soignants, c'est bien sûr d'accompagner les personnes, mais c'est aussi de renforcer les capacités de notre communauté à faire face aux épreuves. Donc notre objectif, il n'était pas seulement de répondre à une urgence, c'était aussi d'accompagner un territoire qui vient de vivre une épreuve collective, d'où le parcours de soins gradués et les différents dispositifs qu'on a mis en place. Ensuite, pourquoi le MDR ? Parce qu'après un incendie comme celui-ci, certaines personnes continuent à vivre avec un cerveau qui reste comme en état d'alerte. C'est pas seulement parce qu'elles repensent à ce qui s'est passé, mais c'est aussi parce que l'avenir est devenu un peu plus incertain. Beaucoup nous disent qu'elles ne regardent plus le vent de la même manière, la chaleur ou la météo de la même façon. Donc l'objectif, ce n'est pas de faire croire que le risque n'existe pas. Ce serait faux. L'objectif, c'est que cette vigilance elle redevienne une ressource plutôt qu'un état permanent. Que les personnes puissent finalement continuer à vivre tout en restant capables de se préparer si une nouvelle situation devenait survenir. Donc finalement, l'idée, elle est simple, c'est proposer la réponse au bon moment, sans médicaliser des réactions qui sont souvent normales après un événement exceptionnel, mais sans laisser seules non plus les personnes qui auraient du coup besoin d'un accompagnement. Une communauté, ce n'est pas les autres, c'est nous. Et on partage le même territoire, les mêmes ressources, les mêmes risques et d'une certaine manière, le même avenir. Donc tout ce que nous mettons en place aujourd'hui nous aidera finalement demain. Donc une catastrophe, comme on disait, change un territoire et la résilience ne consiste pas forcément à revenir exactement à la situation d'avant. C'est plutôt la capacité d'une communauté à continuer d'avancer ensemble malgré ce qui a changé, en développement de nouvelles ressources et en développement de nouvelles solidarités. Donc on ne peut pas toujours choisir finalement les épreuves auxquelles un territoire sera confronté. En revanche, on peut choisir la manière dont on y répond, ensemble.
0: Ce dispositif s'adresse à des personnes hein, qui ont eu peut-être des moments d'anxiété, du sommeil perturbé ou des souvenirs envahissants. Est-ce que c'est encore toujours d'actualité aujourd'hui ou alors est-ce qu'il y a eu vraiment un affect sur cette aventure ?
1: Eh bien, c'était tout l'enjeu des dispositifs, c'est-à-dire ne pas médicaliser ou pathologiser des réactions qui sont tout à fait normales à cette situation anormale, mais aussi pouvoir proposer des espaces de soins et de soutien aux personnes pour lesquelles ces réactions, elles persistent, elles perdurent et elles se cristallisent. Donc, l'idée, c'est vraiment de pouvoir proposer un parcours de soins gradué qui puisse être proposé aux bonnes personnes au bon moment.
0: Voilà. Durant l'été, je me souviens, sur un groupe Signal, Maud Rosenstiel indiquait le comportement normal ou la réaction normale des gens face à ce genre d'événement. Donc, c'était aussi dans la mesure d'y trouver une certaine normalité par rapport à l'événement.
2: Oui, ça a été un des premiers travaux engagés par la CPTS en même temps que les premières permanences où justement... Il était normal de réagir à ce qui se passait. Donc, on a rédigé ce message à plusieurs. Et en effet, c'est le docteur Rosenstiel qui l'a fait circuler sur les réseaux. Il a été coécrit, du coup,

0: ou avec le médecin, psychologue, psychomotricienne pour justement rassurer que ben, c'était normal de ressentir des choses, c'était normal d'avoir des signes physiques ou émotionnels. Et en effet, comme disait Charlotte, il y a un moment où ces signes-là, par le fait d'avoir été ensemble, qu'il y a eu des propositions, qu'on se soit sentis collectivement soutenus et se soutenant les uns les autres, pour beaucoup, a contribué à ce que ces réactions-là s'estompent dans le temps. Et en effet, pour certaines autres personnes, ce n'est pas le cas, et c'est ce qu'on essaye d'accompagner.
1: Il y avait justement la notion de colère aussi, dont elle indiquait aussi une réaction humaine hein, par rapport à ce qui s'est passé. Et puis donc ce dispositif, vous proposez un groupe de 6 à 12 personnes. Pourquoi cette fourchette
2: C'est pour pouvoir proposer un cadre sécur. À la base de tout groupe thérapeutique, on trouve la sécurité qui est à co-construire ensemble et à maintenir tout le long du cycle. Et pour nous, ça nous semblait être la quantité, la taille de groupe optimale pour pouvoir assurer cette sécurité de bout en bout.
1: Et puis, il y a l'EMDR, on peut peut-être donner sa signification.
2: EMDR, c'est un acronyme anglais hein, qui veut dire Eye Movement Desensitization Reprogramming. Donc, finalement, en français, on pourrait le traduire par thérapie d'intégration des expériences traumatiques par les mouvements oculaires. C'est une des thérapies, c'est pas la panacée, hein, c'est une des thérapies, une des approches qui est aujourd'hui reconnue par l'HAS, l'Haute Autorité de Santé, ou l'OMS, l'Organisation Mondiale de la Santé, ou encore d'autres instances, dans le traitement et la prise en charge des troubles de stress post-traumatique.
1: Alors, ce sont des séances de 2 heures, je crois, comme oui. Vous l'indiquez. Comment se déroule ce rendez-vous avec le public?
2: C'est un cycle qui se construit ensemble. Donc, on va avoir une première séance où on va surtout se rencontrer, voir où chacun en est, et puis construire le cadre de notre groupe ensemble, pour que chacun puisse se sentir à sa place et en sécurité. Et puis ensuite, la deuxième et la troisième séance permettront de mettre en place le protocole EMDR tel qu'il est validé, mais aussi grâce à la richesse de l'expérience des groupes de Claire et de ceux que j'ai pu porter dans le passé. Et la quatrième séance, à distance, celle-ci sera proposée en décembre pour consolider, se rencontrer et surtout préparer aussi l'après. S'il y a un besoin de réorientation, par exemple, ou donner encore des ressources aux besoins.
1: Le module pour ce mois de septembre est complet. Il y a aussi une prise en charge hein, opérée par la CPTS d'Iwasaïan avec le soutien de l'ARS. C'est l'unique soutien que vous aurez pour une suite éventuelle ou alors, est-ce qu'il y a peut-être un démarchage auprès de l'administration pour y trouver peut-être un soutien sur ce genre de dispositif?
0: En tout cas, au niveau de la CPTS, les financeurs sont la CPAM et l'ARS. Après, on est toujours, on essaye de rester informé sur tout ce qui peut être proposé en termes d'appel à projet qui serait porté par d'autres financeurs. Mais en effet, actuellement, ce sont nos seuls financeurs. Et là, c'est vraiment dans le cadre d'un financement spécifique lié aux incendies.
1: Alors, ce dispositif, on a parlé de cette approche hein, avec 6 ou 12 personnes, une présentation de chacun. Et puis, par la suite, il y a cette approche structurée issue de la psychotraumatologie. C'est ça. Alors, qu'est-ce que peut être cet aspect-là? Est-ce que quand vous recevez les personnes dans ce dispositif, je parle par rapport à ce que vous avez déjà pratiqué depuis juillet, est-ce qu'il y a un processus qui s'est mis en place, même s'il est déjà structuré, mais est-ce qu'il y a l'empathie aussi qui peut peut-être emmener sur des chemins peut-être moins évidents, je ne sais pas.
0: Comme le disait Charlotte, nous, les séances, elles sont préparées en amont et elles répondent à un protocole précis porté par Charlotte, du coup, qui est formée à l'EMDR. Mais en effet, dans nos pratiques respectives, on accompagne des gens, chacune dans nos métiers et avec nos compétences, sur, en effet, des ressorts humains de qualité soignants de réflexion de posture, d'écoute, d'accueil, de non-jugement, qui sont la base de nos métiers. Au-delà de l'outil proposé, il y a bien évidemment une grosse réflexion engagée et co-construite aussi pour, encore une fois, garantir ce cadre et cette sécurité pour que chaque personne puisse être dans l'autonomie de se saisir et d'être acteur, actrice de son soin, comme il ou elle l'entend.
1: Et il y a, durant cet été, au 12 rue Émile Laurent, hein, au local du SAB 26, des rendez-vous qui ont été pris. Est-ce que vous avez estimé le nombre de personnes qui sont passées vous voir ?
0: L'estimation est assez basse. On a eu peu de gens qui sont venus nous voir, mais beaucoup de gens qui nous ont remerciés d'avoir fait ça ou qui l'avaient conseillé, qui se l'étaient conseillé entre eux. Après, on sait qu'il peut être difficile de passer la porte d'un lieu. C'est pour ça que du coup, il y avait eu des réunions publiques aussi qui ont été proposées dans les villages. C'était
2: Barsac et Solor, oui.
0: Où là, du coup, c'était plutôt du coup, les soignants, donc là, c'était psychologues et médecins, Charlotte et Céline, qui se sont déplacés pour redonner de l'information, ce dont les gens avaient apparemment aussi le plus besoin, et permettant aussi de faire état de si le processus, comme je disais tout à l'heure, d'intégration de ces grosses émotions et sensations continuait de suivre son cours, ou si pour des personnes, il se cristallisait.
1: Ce groupe offre un cadre collectif, structuré et soutenant. Comment se structure-t-il ? Est-ce qu'il y a une réelle participation des personnes présentes aussi dans ce dispositif et qui ont peut-être aussi droit à l'initiative ?
2: Bien sûr, c'est un groupe dans lequel on rentre grâce à un entretien préalable, individuel par téléphone, qui nous permet déjà de nous rencontrer individuellement, de sentir si pour d'un côté comme de l'autre, c'est un espace qui est pertinent à ce moment-là, de poser des questions, d'échanger des informations. Donc déjà, c'est un entretien d'une vingtaine de minutes qui préside vraiment l'entrée dans le groupe. Ensuite, chaque séance, comme le disait Claire, est très structurée dans le sens où on l'a préparée à l'avance et qui permet à chaque personne aussi d'y apporter sa contribution puisque on co-construit le cadre, comme je disais, en première séance. Voilà. Et la clôture se fera aussi probablement avec un entretien individuel pour pouvoir aussi recueillir le ressenti des personnes, non seulement sur le contenu, mais aussi sur le contenant, c'est-à-dire la façon dont il a été pensé et proposé, pour pouvoir l'améliorer aussi en cas de besoin dans le futur.
1: Est-ce que les personnes qui vous ont contacté avaient vraiment une conscience d'un problème en elles qui les ont incitées à vous joindre, à vous contacter ? Ou alors est-ce qu'il y a aussi peut-être un déni de la personne et sur lequel il faut peut-être éclairer certaines difficultés ?
2: Ça relève d'informations plutôt confidentielles, je dirais, donc je ne me permettrai pas là d'en parler. Mais bien sûr, pour pouvoir demander de l'aide, ça passe par une prise de conscience, en général, d'une souffrance. Donc c'est déjà un signe que s'il y a déni, celui-ci s'estompe petit à petit.
1: Je parlais par rapport à Claire qui indiquait des personnes proposer cet atelier à d'autres. Donc est-ce que ça répondait aussi des gens autour d'eux se rendaient compte que les personnes souffraient et que c'était une proposition qu'ils leur indiquaient.
0: Alors, pour le coup, là, ça, c'était plutôt sur la question des permanences. Mais en effet, parfois, il est plus simple de prendre soin des gens qu'on aime que de prendre soin de soi. Donc, on peut aussi potentiellement rencontrer des cas de figure où ça a été des indications faites soit par la personne elle-même, soit des proches qui l'ont conseillé. En fait, moi, en tout cas, ce n'est pas des choses dont j'ai spécifiquement connaissance. Mais pour ce qui était des permanences, c'est des choses qui avaient pu être remontées, où c'était une façon aussi pour chacun, chacune, de prendre soin de son entourage en rappelant les dispositifs existants. Après, c'est libre à chacun de se saisir de ce qui lui parle.
1: Il y a cette partie d'exposer un peu son expérience au sein de ce groupe. Il y a peut-être aussi une possibilité d'être soutenu dans cette démarche, parce que parfois les personnes n'ont pas forcément les mots. Et comment s'opère cette description ?
2: Alors, il ne s'agit pas d'un groupe de parole, dans le sens où on va limiter l'expression du détail des événements vécus, parce qu'on veut éviter ce qu'on appelle un phénomène de contagion émotionnelle. Donc, le fait moi-même, par exemple, de vous parler d'un ballon rouge peut référer en vous des souvenirs sur un ballon rouge ou rien que l'image d'un ballon rouge. Et donc, on veut éviter que les récits des différentes expériences soient partagés pour éviter de recharger le souvenir ou même d'empirer la situation. Donc, ce qu'on va vraiment faire, c'est qu'on va ensemble partager des ressources. Donc on va avoir le droit de parler, bien sûr, et ça va être encouragé, mais sur les ressources. Ce qu'on va par contre travailler par rapport aux incendies et des vécus difficiles, ça va être de façon individuelle, dans le cadre des protocoles EMDR, notamment par exemple avec un papier et un stylo, sur un support individuel qui n'est pas partagé aux autres. Donc c'est comme ça que ce protocole prend à la fois soin d'un travail individuel de profondeur et d'un soutien collectif puissant et sécurisant.
1: Cette notion du groupe permet quoi justement dans cette démarche ?
2: Traverser ensemble ce qui a été vécu ensemble. On a, nous soignants compris, hein, on a été là, on a vécu directement, indirectement ce qui s'est passé. Et donc c'est dans une démarche plus globale aussi de santé communautaire que s'inscrivent ces dispositifs. Comment, quand on vit quelque chose de difficile, on peut ensemble le traverser. Aujourd'hui, on explicite des dispositifs et des moyens pour pouvoir ensuite s'empouvoirer, s'en saisir plus tard et se sentir aussi de plus en plus capable de faire face à d'autres situations difficiles.
1: L'engagement, on va pas trop en parler puisque cette séance de 4 rendez-vous est déjà pris complet. Mais dans le principe, il y a un engagement pour que les personnes soient présentes lors des 4 séances. Hein. C'est important selon vous.
0: Oui, parce que en fait, c'est un engagement qu'on prend tous. Comme le disait Charlotte, on va démarrer quelque chose ensemble et le finir ensemble pour le traverser ensemble. Donc, on a une attention, en tout cas, à ce que les personnes puissent être là à chaque étape, puisque c'est un dispositif, encore une fois, réfléchi et pensé, où chaque étape est importante. Voilà, c'est pour pouvoir continuer de prendre soin. Ça fait partie intégrante du travail engagé, ouais.
1: Ce dispositif est consécutif aux incendies sur le Diwa, mais est-ce qu'il y a d'autres inquiétudes qui pourraient amener à ces groupes thérapeutiques? Je pense notamment à la canicule. Est-ce que cela amène aussi une certaine angoisse?
2: Disons que le motif circonscrit de ce dispositif est celui des incendies, bien sûr. On aimerait pouvoir mettre les choses dans les boîtes pour que ce soit plus facile à comprendre et à accompagner. Mais l'humain est complexe et lorsqu'on parle des incendies, ça peut ouvrir d'autres boîtes, notamment celle de la canicule, comme vous le mentionnez. Mais le fait de se lever le matin et de voir le paysage qui a changé, d'imaginer le futur aussi. Donc c'est un groupe thérapeutique qui est certes né d'une expérience passée, mais qui cible aussi des préoccupations futures et des anxiétés encore persistantes dans le présent.
1: Effectivement, ces aventures impactent la vie de beaucoup, hein, dans ses perspectives notamment, et donc une inquiétude de peut-être un retour systématique d'incendie ou de réchauffement climatique. Ça, c'est ce que vous avez pu percevoir dans ces groupes de parole durant l'été aussi, la notion du futur, l'inquiétude.
2: Bien sûr, le futur fait déjà partie de notre présent et c'est aussi pour ça que ces dispositifs, on les pense pour pouvoir vraiment non seulement penser le passé, mais se préparer au futur. Et l'idée, c'est surtout de voir qu'un état de vigilance, il peut être sain, il peut nous permettre de nous préparer, de mobiliser une énergie, de réfléchir, de coopérer, décider ensemble d'actions justes pour le territoire. Mais ça se fait lorsqu'on a un cerveau qui est régulé. Et donc, tous ces dispositifs, ils sont là aussi pour aider notre cerveau à digérer, à traiter les informations qu'on a peut-être vécues dans un laps de temps très court et en grande quantité, et pour pouvoir continuer à réguler notre système nerveux et continuer à pouvoir cultiver ces capacités de réfléchir, coopérer, agir ensemble.
1: Alors, ce soutien est effectif avec la Caisse primaire d'assurance maladie, l'ARS, mais pourquoi seulement un dispositif, sachant que peut-être que l'impact peut être plus long dans la durée pour certains individus?
0: Ça, c'est des décisions qui ne se prennent pas au niveau du territoire. Donc, nous, en tout cas, ce qui s'est passé, c'est que il y a une situation qu'on appelle exceptionnelle, hein, qui a été déclenchée et qui a permis de débloquer un petit budget pour le territoire qu'on a essayé du coup d'utiliser au mieux en proposant un maximum de dispositifs différents pour toucher aussi différentes personnes à différents moments de leur processus. En tout cas, il y a des décisions plus politiques, plus grandes que nous. Après, on peut toujours, en tant que citoyen, saisir ces élus locaux pour parler de ses préoccupations ou autres, qui dépassent, pour le coup, le cadre de la question soignante territoriale.
1: C'est peut-être le rôle du CPTS d'éveiller les consciences au niveau de l'administration ou de collectivités?
0: En tout cas, nous, on œuvre en partenariat. Hein, on a des partenariats avec différentes structures du territoire, que ce soit au niveau hospitalier, au niveau des communautés de communes, au niveau des centres médicaux. On a des dialogues chaque année avec la CPAM et l'ARS où on fait remonter les réalités de terrain. Ce sont du coup des dialogues. Donc, l'ARS, la CPAM nous parle de ce qui leur paraît important. Nous leur parlons de ce qui nous paraît important sur le territoire. Et on essaye comme ça d'avancer avec le budget non illimité dont nous disposons. Et du coup, différents types d'actions sur le territoire pour essayer de pallier un certain nombre de sujets.
1: Qu'est-ce qui vous a amené chacune, puisque vous dites être arrivée récemment dans le Diwa, c'est un cadre idyllique pour vous de pratiquer sur le Diwa, par exemple?
0: Alors moi, dans mon cadre, j'avais été informée que la psychomotricienne libérale avant moi souhaitait arrêter son activité au moment de mon diplôme. Du coup, J'ai gardé ça dans un coin de ma tête. J'ai d'abord exercé sur Lyon dans une équipe pluridisciplinaire. Et puis quand l'envie de quitter la grande ville m'a pris, j'ai repensé à Die, où j'étais, voilà, où je trouvais le cadre, pour le coup, environnemental très plaisant, et où je savais qu'il n'y avait plus de psychomotricienne diplômée d'État en libéral. Et donc j'ai proposé de venir m'installer.
1: Cette fonction de psychomotricienne permet quoi dans ce dispositif? Est-ce qu'il y a... On peut peut-être définir ce qu'est justement votre activité de psychomotricienne et en quoi elle est conséquente et compatible avec ce dispositif?
0: La psychomotricité, c'est une discipline paramédicale, donc avec un diplôme d'État. Ça relève de différents champs, que ce soit de l'éducation, de la rééducation ou de la thérapie psychomotrice. Psychomotrice, ça veut dire quelque chose qui est au cœur de ce que disait Charlotte, que l'humain, il est complexe, donc à la fois des mouvements émotionnels, des mouvements corporels et un peu aussi de l'influence du psychique. Et donc, le champ d'action se situe à cette circonférence-là pour être en relation de soi à soi de la manière la plus apaisée possible et de soi à l'autre. De fait, dans ces approches corporelles, on est amené à accompagner aussi des personnes en situation de post-traumatisme pour retrouver de la sécurité dans le corps avec différentes approches, différentes méthodes qui relèvent pas du coup du champ de la psychologie ou de l'EMDR, qui sont des approches plus corporelles, de conscience corporelle, de relaxation, de discussion aussi autour des sujets corporels qui voilà, parfois sont nécessaires aussi. Et c'est un champ très très vaste qui peut accompagner l'enfant dès la naissance, voire avant, jusqu'à la fin de vie, en passant par tous les types de handicaps, physiques, mentaux, moteurs, psychiques, plus les troubles du neurodéveloppement dans différentes institutions. Donc en libéral, je reçois un peu tout le monde, mais là, spécifiquement, du coup, pour ce groupe, c'est cette posture de soignant, du coup, qui a l'habitude d'écouter, d'accompagner, de repérer aussi les mouvements corporels et les petits signes de changement d'humeur des personnes qui permettent de garantir un cadre où il y a une personne qui peut mener, là, dans ce cas-là, Charlotte, un protocole précis, et une autre personne qui reste dans une attention à ce qui peut se passer en termes de mouvement pour les personnes présentes.
1: Lors de ces dispositifs avec les personnes présentes, est-ce qu'elles se mettent elles-mêmes aussi en situation peut-être de soutenir les autres parties en présence, ou alors chacun s'occupe d'abord de soi?
2: Eh bien, on vous dira peut-être à l'issue du groupe, parce que chaque groupe est différent et en tout cas chacun y vient et y recevra du soutien. Mais on sait aussi qu'il y a plusieurs critères qui nous permettent de nous sentir mieux après un événement de ce type-là. C'est le fait d'être relié, c'est de se sentir soutenu, c'est aussi le fait de savoir s'auto-apaiser. Donc on va pouvoir aussi développer ensemble des outils de gestion du stress, mais c'est aussi de pouvoir se sentir efficace pour soi et pour les autres. Et donc ça, c'est un critère qui permet soi-même de se sentir aussi mieux après avoir vécu une expérience stressante, comme ça a été le cas. Et donc oui, effectivement, de pouvoir soutenir les autres permet aussi, parfois, souvent, de se sentir mieux soi-même. Quand on s'est senti démuni, impuissant, et bien retrouver une prise avec une capacité d'action, ne serait-ce que de pouvoir poser une main sur une épaule de quelqu'un qui est en besoin, et bien oui, ça peut avoir un impact fort.
1: À votre connaissance, est-ce qu'il y a eu une mise en place de ce genre d'atelier, je appelle ça atelier, lors de l'avènement du Covid? Est-ce que les gens se sont retrouvés aussi dépossédés de leur existence par ces contraintes de confinement notamment, ou autre chose?
2: Alors moi, j'habitais en Inde à ce moment-là, dans une communauté internationale intentionnelle qui s'appelle Auroville, qui regroupe à peu près 50 nationalités dans le sud-est de l'Inde, près de Pondichéry. Et donc, c'est la seule façon que j'ai connue de vivre le Covid. J'y étais pendant 2 ans. Et donc, oui, il y a eu des sentiments d'impuissance, mais aussi des élans de solidarité, des actions mises en place, comme ça a été le cas aujourd'hui ici avec les incendies. On a pu voir des professionnels de santé, des ostéopathes, des kinés, des masseurs qui se sont organisés aussi ensemble pour se mettre au service de ce qui se présentait, avec chacun sa place, ses compétences, mais aussi son énergie du moment. Parce que c'est pas parce qu'on est psychologue, par exemple, c'est pour nous le bon moment d'aider à ce moment-là. Moi-même, j'ai eu besoin de partir 2 jours pour pouvoir après revenir et avoir l'énergie pour pouvoir soutenir à mon tour. Donc voilà, c'est surtout sentir où on en est à ce moment-là et qu'est-ce qu'on peut faire au bon moment.
1: Est-ce qu'on peut aussi définir la neuropsychologie, quelle incidence cela produit sur l'individu, et en quoi vous allez pouvoir justement aider?
2: Alors oui, la neuropsychologie, c'est une spécialisation du diplôme de psychologue. Donc lorsqu'on est psychologue, on peut faire une spécialisation en neuropsychologie, comme on peut se spécialiser en psychologie du travail ou en psychologie du développement, par exemple. Donc la neuropsychologie, c'est finalement une façon de pouvoir appréhender les capacités cognitives, le langage, la coordination des mouvements, la mémoire, pour pouvoir l'évaluer quand il y a des altérations et pour pouvoir aussi les réhabiliter. Donc finalement, la première partie de mon parcours professionnel, c'était dans des centres de soins de suite et de réhabilitation où j'accueillais des personnes et on faisait des bilans cognitifs pour pouvoir ensuite proposer des parcours de réhabilitation, de rééducation dans le cadre de traumatismes crâniens ou d'AVC. Mais la neuropsychologie, c'est beaucoup plus large que ça. C'est aussi un domaine dans lequel on accueille des personnes qui, comme le disait Claire, ont des particularités de fonctionnement, comme les troubles du neurodéveloppement, par exemple. Et voilà, aujourd'hui, je ne pratique pas en tant que neuropsychologue, dans le sens où je ne propose plus de bilan neuropsychologique. Ma pratique aujourd'hui est complètement focalisée sur la thérapie.
1: Tu voulais rajouter, Claire ?
0: Oui, je voulais savoir qu'est-ce qui a fait que tu es venue t'installer dans le Diwa ?
2: Eh bien, comme je le disais, j'ai vécu pendant 5 ans en Asie. Pendant ces 5 ans, j'ai voyagé avec deux questions dans mon sac à dos. Qu'est-ce que la santé et comment cultiver la vie ? Et j'ai posé ces questions aux personnes que je rencontrais sur mon chemin, des grands-mères, des médecins, des professeurs de yoga, des moines, des guérisseurs. Donc, toutes ces questions-là ont finalement nourri moi-même ma vision de la santé. J'avais passé plusieurs années à étudier la maladie et comment la réparer. Et donc, j'avais besoin de comprendre la santé et surtout de la sentir par le corps. Donc, ce voyage-là de 5 ans m'a permis vraiment de pouvoir grandir, pas des réponses, mais en tout cas des pistes d'accompagnement au plus près de l'humain et peut-être un peu plus loin de ce que j'avais appris sur les blancs bancs de l'école de façon plus froide et protocolaire. Et donc, après ces 5 ans en Asie, j'ai vécu 2 ans dans une communauté internationale qui s'appelle Auroville, en Inde. Une communauté qui ressemble un peu à une école géante dans laquelle tout n'est pas parfait. Ça rate, ça se débrouille, il y a des conflits. Mais il y a une intention commune de vouloir apprendre et continuer à apprendre sur le versant de l'éducation, de l'écologie, du soin, de la santé mentale. Et de vivre là-bas m'a permis, de la justice aussi, m'a permis de sentir à quel point je pouvais agir à mon échelle, la part du colibri, on peut dire ça comme ça. Et du coup, après, que ça venait avec une responsabilité. Comment, dans l'endroit où j'allais vivre ensuite, j'allais pouvoir m'en saisir de cette responsabilité et faire ma part. Et donc, pendant à peu près un an, avec mon époux, on a voyagé en France pour vraiment décider où on voulait s'installer. Et on a décidé de s'installer à Die, parce qu'on a senti que c'était déjà une communauté dans laquelle il y avait des intentions fortes. Il y avait aussi des conflits, des gens pas d'accord. Mais finalement, il y avait des valeurs centrales et une vraie volonté de faire, d'essayer. Et donc, c'est ça qui nous a fait rester ici.
1: C'est ce qu'on a pu observer hein, lors de ces incendies, hein, cet élan de solidarité avec beaucoup de monde hein, qui se sont retrouvés un peu sur le côté parce que tellement de monde était présent qu'il n'y en avait pas pour tous. Hein. Alors, vous êtes agissant au niveau du CPTS, hein, du Sayon Diwa, une structure à laquelle vous adhérez. Et, est-ce que cela permet, au-delà de ce dispositif du mois de septembre, de pouvoir vous rencontrer aussi, de vous retrouver sur d'autres aspects ?
0: Oui, la CPTS fonctionne avec des porteurs, porteuses de projets. Donc, en fait, elle déploie sur le territoire des projets divers pour augmenter les compétences des soignants. Donc, parfois avec des conférences ou avec des formations sur des sujets variés, mais aussi de créer des parcours de soins pour les usagers, usagères. Il y a vraiment plein de choses qui sont mises en place, des partenariats avec les acteurs locaux, comme je disais. Donc, en fonction des sujets, on peut retrouver en effet certains de nos collègues. Donc, Moi, je suis porteuse de projets sur le sujet de la addictologie et sur le sujet des violences intrafamiliales, mais il existe des projets sur la détection, l'accompagnement de la santé visuelle, notamment des enfants, dont vous avez peut-être entendu parler. Il y a des choses aussi pour accompagner la détection d'insuffisance cardiaque ou les choses en lien avec la détection des cancers, des choses plus médicales, des choses plus communautaires, des aspects différents de la santé, des théories du soin différentes. Et c'est un peu justement comment on fait ensemble sur notre territoire pour s'auto-organiser en tant que soignant, financé toujours du coup par la CPAM et l'ARS, par rapport à des besoins de territoire.
1: Pour vous joindre, CPTS, il y a un site internet, je pense.
0: Oui, tout à fait, CPTS. Alors, je ne le connais pas de tête, mais si vous tapez CPTS Divoix-Saillant, vous le trouvez tout de suite.
1: Et puis, il y a eu cette ouverture aussi de ce local rue Buffardel.
0: Tout à fait. Au tout début de la rue Buffardel, il y a le local de la CPTS avec les affichages justement des actions en cours, des conférences proposées ou des accompagnements proposés en ce moment. Le salarié Mathieu qui travaille, notre coordinateur. S'il y a quelque chose de spécifique à demander, bien sûr, c'est possible. Vous pouvez nous contacter par mail.
1: Pareil pour vous, Charlotte, vous avez une activité en proposition tout au long de l'année à l'adresse de personnes qui le souhaitent.
2: Alors oui, je pratique en libéral, donc j'ai mon cabinet 12 Place du Mazel à Die. Et pour le moment, je n'ai pas la possibilité d'accueillir de nouvelles demandes de suivi.
0: En tout cas, s'il y a des gens qui nous ont écoutés et qui ressentent qu'ils pourraient avoir besoin de demander de l'aide, ça peut toujours être utile d'en discuter avec votre médecin traitant, qui peut réorienter, donc soit vers le paramédical, comme moi en psychomotricité, soit du coup vers les accompagnements psychologiques, si on a de disponibles sur le territoire. Juste de ne pas rester seul, en tout cas si vous vivez des choses qui perdurent dans le temps et qui altèrent votre qualité de vie.
2: Et si vous n'avez pas de médecin traitant, un médecin généraliste aussi.
0: Oui, n'importe quel.
1: Quelle est la différence entre un médecin généraliste et un médecin traitant ?
0: Le médecin traitant, c'est juste qu'il est déclaré. Du coup, en effet, c'est un abus de langage que j'ai fait, mais vous pouvez contacter les médecins généralistes du territoire s'il se passe quelque chose pour vous.
1: Claire Pereira et Charlotte Leroy, je vous remercie d'être venues sur Air du Bois pour nous parler donc de ce module du groupe thérapeutique EMDR après les incendies qui ont lieu en septembre et hélas complet. Et je vous remercie en tout cas et je vous souhaite une bonne soirée.
0: Merci.

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1: 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Bonne soirée, hein.
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2: Pif paf, are you ready? C'est Boom. Parti.
3: Voilà.
2: Salut Sarou, ça
3: salut
2: va?
3: Salut Vince.
2: T'es prêt à appuyer sur enregistrer?
3: Ah écoute, c'est lancé.
2: C'est déjà fait, c'est bah super.
3: Oui. Allez. Comme ça, il y a une intro.
2: Bonsoir, cher public d'Ario Ready de Erdiwa. Vous êtes bien sur le 101.7, le 107.5.
3: Erdiwa.
2: Et sur rdwa.fr, c'est parti. La 226e session de Ario Ready.
3: Ouais, de 622. La 622e émission.
2: La 622e émission, ben écoute, vivement, j'ai hâte. Et Are You Ready, mais pas que. Un petit clin d'œil, j'ai écouté ça dans la semaine, je ne pouvais faire autrement que de commencer par ça. Yeah,

Bon, le contrat, c'est ça. On est dans le jardin, d'accord? Tout baigne. Et il y a un arbre, ok? Et l'homme dit, oh, tu vois cet arbre? Tu ne touches pas aux fruits de cet arbre. Cette pomme, tu ne la manges pas. Bon, le type, il entre, il baptise quelques animaux, il se soulage un coup, va savoir, bref. Et elle, qu'est-ce qu'elle fait? Qu'est-ce qu'elle fait, elle? Elle bouffe la pomme.

on ne réussit pas toujours du premier coup. Écoutez, vous réussirez la prochaine fois. Vous êtes taillé pour réussir.

Ok. J'ai la main baladeuse. C'est dans mon tempérament. Mais encore une fois, je ne sais pas si tu te rends bien compte à quel point il est difficile pour une femme de trouver un bon mari. Et qui plus est, un bon dentiste.

0: pouvons intervenir avec ou sans violence, c'est à vous de choisir une des deux options. Nos frais médicaux sont à la charge du client, mais pas les vôtres. Alors ?
1: J'aime autant sans violence.
2: Excellent choix.

0: plus grande crainte, c'est que tu finisses un jour comme ta mère, qui a atteint depuis longtemps le niveau social qui lui est naturel, c'est-à-dire à fond de cale avec ses congénères.
1: Le pire qui lui soit arrivé, c'est d'avoir épousé quelqu'un comme toi. Une erreur que je fais en sorte d'éviter.
0: Tu vas devoir travailler.
1: Pardon ?

0: Bon.
1: Que les choses soient claires. Je suis pas un sadique, mais c'est moi le ravisseur. Et c'est vous la
2: victime.
1: Exactement.
2: Ça va, de toute façon, c'est pas la première fois.
1: Ça vous est déjà arrivé une fois?
2: Oui, quand j'avais 12 ans.
1: C'est épouvantable.
2: Ça va, j'en suis pas morte.

0: Vous n'avez pas faim?
1: Je ne mange jamais de viande rouge.
0: Vous pouvez manger vos légumes?
1: Ils sont dans la même assiette.

0: tu souris souvent, hein. C'est beau, hein.
1: Are you ready en direct avec Mallory? Bonjour.
0: J'aime Corsica, bonjour.
1: Ah, mais on l'entend très bien.
2: Elle est très très bien avec nous.
0: Toujours Are you avec ready. Vous, même de loin.
1: Alors, on est 101.7, 107.5. Chers auditrices, chers auditeurs, vous ne rêvez pas. C'est bien la voix de Mallory que nous avons en direct au téléphone dans Are You Ready.
2: Santé.
1: Comment vas-tu?
0: Eh ben, je vais bien. Comme à chaque fois que je suis prêt sur les ondes de Air de War.
1: Ok. Il y avait longtemps que tu n'avais pas écouté Are You Ready, hein?
0: Ah, très longtemps. Je ne savais même plus qu'elle existait, cette émission.
1: Allez.
0: Heureusement que je vous appelle, parce que sinon vous m'oubliez vite. Hein.
2: Bah,
1: Rappelle-nous ton prénom.
0: Comme tu veux. Je m'appellerai comme tu souhaites.
2: Et c'est que t'étais tellement loin qu'on a essayé de t'oublier, mais c'est dur.
0: Bah, j'espère que c'est dur. Après toutes ces années et toutes ces émissions partagées ensemble. Hein. Oh.
1: Et puis en plus, ça y est, t'as pris des bonnes résolutions, ta robe, elle est plus en QR code.
2: Mais...
1: Ah oui, c'est vrai, il faut que je parle
0: c'est
1: plus.
0: C'est pas une robe, mon petit pote, c'est un t-shirt.
1: Mais j'ai jamais été aussi près du décolleté de Mallory. Je suis obligé de parler dans le téléphone pour nos auditrices, pour nos auditeurs. Effectivement, c'est comme si t'étais là, mais t'es pas là.
2: Oui, parce que voilà, on fait une visio, en fait, les gens ne le savent pas. C'est de la radio, hein, Vince, je te le rappelle.
1: Ouais.
2: Voilà, donc ni le motif, ni le décolleté n'avons été vraiment vus.
1: Très bien, mais du coup, c'est...
2: Qu'est-ce que c'est
1: merci
2: mal conjugué.
1: Merci pour le cadrage, Mallory.
0: C'est mais pas de mal, rien.
1: C'est la mise au point. Hein. Eh ben, on continue d'écouter de la techno ou on fait quoi?
0: Maintenant, profitez de ma douce voix. Je suis sûre que les auditeurs manquent de ma voix sur les ondes, pleines de soleil et d'enthousiasme.
2: Alors, qu'est-ce que tu as envie de nous dire?
0: Qu'est-ce que j'ai envie de vous dire?
1: Ouais. Réfléchis pas trop, hein. Nos auditeurs, ils sont à 138 BPM, là.
0: Je peux pas égaler ça, je peux pas égaler ça. Vas-y, mets-leur de la technologie.

0: Il faudra compter 100 000 dollars.
1: C'est extrêmement cher.
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0: Vous allez me tuer?
1: Oui.
0: Alors, vois vraiment pas pourquoi je creuserais.
1: Si tu creuses, je te promets de viser la tête si le moment venu. Mais écoute, si t'es pas content, je peux te tirer tout de suite dans les testicules.

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1: Et au fait, on devait pas aller à la crémaillère de Vince et Carotte après?
2: Ah merde. Alors si t'es encore en train de nous écouter, c'est que tu l'as raté.
1: Ah bon.
3: Il va falloir en faire une autre, hein.
1: Ouais. Et qu'est-ce que vous avez ressenti à ce moment-là?
3: Une trahison immense.

0: m'emmène à l'hôpital et j'ai pas envie de mourir à l'hôpital.
1: T'inquiète pas, je t'emmène pas à l'hôpital.
0: Comment ça? Tu m'emmènes pas à l'hôpital? Et pourquoi tu m'emmènes pas à l'hôpital dans mon état? Je veux y aller à l'hôpital, moi. Où est-ce que tu m'emmènes?

0: suffirait de 2000 dollars pour vous changer la vie.
1: Non, merci.
0: Vous croyez peut-être que c'est donné à tout le monde? Un beau sourire, hein? Vous croyez que le sourire de Céline est un don de Dieu? Non, c'est moi. J'en suis le créateur. Et j'en connais un qui en aurait besoin.

0: Oh, t'aurais pas dû faire ça.
1: Ah, je vais être obligé de te faire mal. Ce qui est très gênant et très mal vu pour un dentiste.

0: Mais qu'est-ce que vous lui avez fait?
1: Je lui ai mis un pain.
0: Vous lui avez mis un pain? Elle vous arrive à la ceinture et vous lui avez mis un pain?
1: Elle avait une arme.
0: Elle avait une arme? Et vous pensez peut-être que ça excuse tout?
1: Je ne dis pas ça pour m'excuser. Ce que je veux dire, c'est que j'aurais très bien pu avoir affaire à une... je sais pas, une ceinture noire de karaté, par exemple.
0: Avec un bras dans le...

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0: Je ne vous dérangerai plus.
1: Qui est là? Robert?
2: Vous les avez abattus et vous vous êtes suicidé. Après quoi, vous avez incendié cette maison. D'accord?
3: Pas d'accord.

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0: C'est bon. Alors, comment ça s'est passé?
1: Je te dis pas.
0: Mais ça a marché?
1: Oui. L'amour a marché.
0: Ameratus patum laborium.
2: Rentre à la maison.
0: Nous rentrons à la maison, c'est terminé.
2: Il était temps.

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